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Picasso. Ça vous dit quelque chose, n'est-ce pas? Dali aussi, j'imagine. Et peut-être même Lorca ou Buñuel, de grands artistes et intellectuels espagnols du début du XXe siècle. Mais alors, seriez-vous capable de nommer des figures féminines espagnoles qui auraient, elles aussi, marqué cette même période? Non? Bizarrement, ça ne m'étonne pas plus que ça. Et pourtant, elles ont bel et bien existé. Laissez-moi donc vous raconter l'histoire de la Residencia de Señoritas, traduisible en français par la Résidence des Demoiselles, qui, de 1915 à 1936, a accueilli de très nombreuses femmes pour leur donner une éducation universitaire. Fondée par l'impétueuse Maria de Maeztu, cette école a réuni sur 20 ans de nombreuses étudiantes, toutes plus audacieuses les unes que les autres, à une période où l'éducation approfondie du genre féminin était bien rare, voire même inexistante. Elles sont tellement nombreuses à y avoir étudié ou à y être allées pour assister à des conférences ou des réunions féministes que j'ai décidé de vous parler de quatre d'entre elles. Il s'agit de Victoria Kent, Juana Moreno Sosa, Clara Campoamor et Josefina Carabias.

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8: 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Bonjour à tous chers auditeurs et bienvenue à une nouvelle émission hebdo Altistoria, la chronique qui décrypte l'histoire locale de Haute-Loire. Vous le savez chers auditeurs, puisque vous nous écoutez de semaine en semaine, notre territoire altiligérien, il est riche d'une histoire locale qui a façonné nos modes de vie, nos paysages, nos traditions jusqu'à nos jours. Au fil des siècles, notre société altiligérienne s'est construite avec les régimes politiques de notre pays, les religions, les traditions, les croyances, mais aussi, hélas, les guerres. Oui, les guerres font partie de notre histoire et ont fait celle de la Haute-Loire. Durant la Première Guerre mondiale, appelée aussi la Grande Guerre, la Haute-Loire est frappée comme tout le monde par la mobilisation nationale. Dans le nord du pays, on assiste à un grand déplacement de personnes qui se réfugient au sud en raison de bombardements qui paralysent l'approvisionnement en nourriture de la région. Plus de 1500 personnes en tout arriveront en Haute-Loire durant la Grande Guerre. Pour vous emmener dans l'histoire de ces bouches inutiles, nous avons le plaisir de recevoir aujourd'hui, chez Radio FM 43, le temps d'une émission, Marie-Martine Lolanier de Barba. Bonjour Marie-Martine.
9: Bonjour Loïs.
8: Merci d'avoir accepté mon invitation chez Radio FM 43. Études classiques, fac de droit et d'allemand, et surtout de nombreux métiers en parallèle, femme de ménage, gouvernante dans l'hôtellerie de luxe, interprète, responsable d'une entreprise de nettoyage industriel, juriste, comptable public, huissier et enfin généalogiste familial et foncière, tout vous intéresse tant qu'il s'agit d'apprendre. Vous écrivez aussi, je vous cite, « pour perpétuer la mémoire de nos devanciers, car notre siècle n'a pas tout découvert ». Vous avez notamment publié un roman historique intitulé « Les bouches inutiles » aux éditions Maya, qui raconte l'histoire d'une réfugiée du Pas-de-Calais qui gagne la Haute-Loire durant la Première Guerre mondiale. Alors tout d'abord, Marie-Martine, j'ai envie de vous demander pourquoi avoir choisi l'angle d'approche du roman pour parler des bouches inutiles.
9: Eh bien, en fait, je suis généalogiste, donc j'ai l'habitude de fouiner dans les archives. On ne trouve pas forcément ce qu'on était venu chercher, mais on trouve autre chose. Et en l'occurrence, j'ai trouvé un acte de naissance en 1918 d'un enfant au nom typique du Nord, complètement inconnu chez nous. Et je me suis demandé pourquoi sa mère était arrivée à Beauzac. J'ai donc retracé ses origines et je me suis rendu compte qu'en fait, il y avait toute une histoire familiale derrière. Toute la famille a toujours ignoré l'existence de cet enfant. Et comme je ne voulais pas trahir des secrets de famille, j'ai romancé en modifiant les noms et les lieux, mais en préservant la véracité des sources.
8: Quand on parle de bouches inutiles, on parle de qui exactement ?
9: On parle de personnes qui habitaient dans le nord de la France, qui vivaient donc dans les zones des corons, dans les zones qui étaient bombardées, qui étaient soit envahies par les Allemands, soit sous les bombardements.
8: Durant quelle période ces bouches inutiles migrent-elles ?
9: Dès le début de la Première Guerre mondiale, dès le début de l'invasion allemande en Belgique, les Belges se dirigent vers la France, mais la France est aussi pour partie envahie. Donc les gens se déplacent plus vers le sud. Ces déplacements vont durer jusqu'à la fin de la guerre. Ils ont concerné officiellement les habitants des départements du nord de la France et des zones de combat, c'est-à-dire le Pas-de-Calais, le Nord, la Somme, la Meuse, la Meurthe, l'Aisne, la Marne, les Ardennes, les Vosges et l'Oise, mais aussi donc pas mal de Belges. Alors il y avait eu quelques départs volontaires, ceux des personnes qui avaient les moyens de partir, simplement. C'est ce qu'ils ont fait dès 1914. Mais il y a eu aussi quelques enfants qui ont pu partir grâce aux instituteurs. Des espèces de comités de jumelage se sont faits avec des instituteurs de Bretagne et on a évacué ainsi certains enfants. En fait, ça, c'était les déplacements, je dirais, de population volontaire. Les bouches inutiles, c'était des déplacements dirigés. Et ça, ça a commencé en 1915. Et ils sont partis en destination de tous les départements de la France métropolitaine.
8: Bouche inutile, c'est un terme vernaculaire, populaire, ou c'est vraiment un terme qui est donné par l'État ?
9: C'est un terme officiel que j'ai retrouvé dans un certain nombre de circulaires. Alors, il a d'abord été attribué par les Allemands, puis a été repris par l'administration française. Pourquoi ? Parce que ces gens, donc, étaient modestes. Il ne faut pas perdre de vue qu'on était dans une zone bombardée en permanence. Donc, il n'y avait plus d'agriculture, très peu, donc peu de nourriture. La nourriture extérieure arrivait par bateau, c'était donc aléatoire. Donc il n'y avait pas à manger pour tout le monde, c'est très simple. Dans la rigueur administrative, on a distingué, on a catégorisé les bouches utiles, c'est-à-dire les soldats, les travailleurs de la mine, et les bouches inutiles, c'est-à-dire femmes, enfants, vieillards, qui n'étaient pas productifs.
8: De quelle manière la Haute-Loire les reçoit-elle, ces bouches inutiles ? Est-ce qu'ils sont les bienvenus ou pas les bienvenus, ou est-ce qu'il n'est pas question de commenter que c'est un ordre donné par l'État et...
9: Voilà, alors déjà, c'est obligatoire. C'est comme ça. Il y a un aspect administratif très fort. Moi, ce qui m'a beaucoup étonnée, c'est la façon dont ça a été organisé, dont ça a été anticipé. Dès le début de la guerre, l'administration a organisé tout cela. Alors déjà, les Allemands l'avaient fait, c'est-à-dire qu'ils n'ont pas tué la population, ils l'ont fait évacuer en passant par l'Allemagne jusqu'à Genève, ils descendaient à Genève, de là ils passaient en France à Thonon et à Annemasse, et de là on les envoyait dans tout le pays. L'administration française a repris ce schéma sans passer par l'Allemagne, mais ça se déroulait comme ça. Et ça a été vraiment anticipé, ça a été vraiment organisé. En amont, à une époque où il n'y avait pas d'informatique, où il n'y avait rien, c'était quand même une sacrée organisation. Donc l'administration centrale a demandé au préfet d'inventorier tous les lieux possibles d'hébergement dans chacune des communes de leur ressort. Les préfets locaux ont demandé ça au maire. Alors ça a été plus ou moins bien fait et plus ou moins vite fait. Certaines communes, par exemple, ont tardé à répondre, ont subi des relances, tout ça. D'autres, on voyait bien là aussi l'influence de la politique. C'est-à-dire que les inventaires de 1906, consécutifs à la loi de séparation de l'Église et de l'État, ça n'était pas si loin. On est en 1914. Donc, on voit le clivage entre les maires anticléricaux qui se font un plaisir de proposer les maisons des Béates, de proposer les séminaires, les couvents, plus ou moins désertés, bon voilà. Et puis les autres qui proposent, eux, en échange, des ateliers, des maisons et tout cela. Ces rapports, donc, sont établis par les maires, remontent en préfecture. La préfecture fait un état global pour le département, qui est transmis à l'administration centrale, qui, elle, dispose de tout cela, et dit, eh ben voilà, vous me proposez dans telle commune 60 hébergements, eh ben vous en aurez 105. Voilà, c'est le cas à Artonac, par exemple. Une fois que tout cela est fait, que ces listes sont établies, les personnes sont évacuées. Alors ça se passe au fil des mois, au fil du temps, par des convois, et il n'y a pas de regroupement familial véritable. En fait, on fait partir, par exemple, les femmes avec leurs enfants, mais pour autant, pas forcément avec les parents âgés ou les beaux-parents. Il n'y a pas de regroupement géographique non plus. C'est un peu au hasard des places disponibles et des convois tels qu'ils sont organisés. Donc une fois qu'ils arrivent à Thonon et à Annemasse, ils prennent le train pour aller dans leur commune d'attribution, d'affectation. À l'arrivée, ils sont pris en charge par le maire, qui leur fournit avec l'aide de la Croix-Rouge quelques vêtements et quelques meubles, qui leur montre leur logement, et le maire après va leur distribuer leur allocation mensuelle, qui est du même montant que celui des femmes de soldats mobilisés. L'autre aspect, je pense qu'on en reparlera, c'est l'accueil par la population. Ce qu'il faut surtout voir, c'est que lorsque ces réfugiés arrivent, ils n'ont rien. Ils sont partis sous les bombes. Ils avaient quelques vêtements, mais sans plus. On leur a donné des vêtements sur le trajet. Des villages entiers étaient détruits. Donc ils sont partis, ils n'avaient rien. Ce sont des personnes complètement démunies qui arrivent dans des lieux qu'ils ne connaissent pas.
8: Quelles sont les localités qui reçoivent le plus de réfugiés ?
9: on a, il faut être clair, on a des données seulement partielles. Parce que les listes qu'on a conservées, qu'on peut retrouver, ne comportent pas l'identité des enfants, par exemple, ni le nombre d'enfants. On met Madame Machin et ses enfants, ou et sa famille, mais sans dire combien il y a d'enfants. Donc d'où, ça complique un peu les choses.
8: D'où la difficulté à avoir un nombre précis de personnes.
9: Absolument. Augmenté par le fait qu'on n'a pas pu faire de regroupement, par exemple, avec les recensements, puisqu'il n'y a pas eu de recensement de population jusqu'en 1921. Pendant la période de guerre, il n'y en a pas eu. Alors, il y a quand même quelques caractéristiques. Par exemple, en toute logique, il y en a plus dans les grandes villes que dans les petites. Pour vous donner un exemple, moi, je n'ai travaillé que sur les personnes venant du Pas-de-Calais. Mais au Puy, il y a eu 104 familles venant du Pas-de-Calais. À Monistrol, 39. À Saint-Didier-la-Siauve, 48. Mais il y en a eu partout, le bassin minier du nord du département. Il y a eu 62 familles entre Vergongeon, Landes et Sainte-Florine. Pourquoi ? Parce qu'il y avait du travail. Ceux qui voulaient travailler en avaient la possibilité. C'est pour ça aussi, par exemple, qu'à Saint-Étienne, il y en a eu autant. Il y en a eu plus de 4500. Pourquoi ? Parce qu'il y avait du travail dans les usines d'armement, les cartoucheries, les usines d'armes et tout ça, et la mine. Mais les petites communes en ont reçu aussi. Saint-Aible, j'ai relevé Saint-Aible, Chanteuge, Vazeille-Limandre et Berbezie, imaginez. En fait, j'ai relevé donc 70 communes qui ont reçu des réfugiés du Pas-de-Calais. Mais il y en a eu dans toutes les communes du département, qui venaient d'autres départements, effectivement, que ça. On peut parler aussi des camps de concentration. Alors, le terme semble surprenant.
8: À requalifier dans ce contexte-là.
9: Alors, c'était le terme de l'époque, concentration au sens regroupement. Il y en a eu trois en Haute-Loire. L'un, c'était à la Chartreuse à Brive, l'autre à Monistrol à l'ancien séminaire, et l'autre à Aurec à l'ancienne papeterie. On y regroupait tout ce qui à l'époque semblait être des suspects d'espionnage. Alors, ça peut nous paraître maintenant un peu cocasse, mais à l'époque il y avait une telle, j'allais dire, une paranoïa qui faisait qu'on voyait un ennemi partout. Donc on se méfiait. Et tous les gens qui étaient par exemple les étrangers, les femmes d'étrangers, tous les gens un peu douteux, tous ces gens-là partaient dans ces camps. Alors, ils étaient catégorisés, c'est-à-dire qu'à la Chartreuse, c'était les étrangers. Au séminaire de Monistrol, c'était les prisonniers alsaciens mosellans, et au Rec, c'était tous les autres, c'est-à-dire les femmes d'étrangers, les SDF, les voyous, les repris de justice, les prostituées, tous ces gens-là, c'était au Rec. Les mieux traités, ceux qui attiraient le plus la sympathie, c'était ceux de Monistrol, les prisonniers alsaciens mosellans. Pourquoi ? Parce que c'est vrai que de fait, ils étaient de nationalité allemande et ils avaient l'uniforme allemand. Mais en fait, on se battait, l'Alsace et la Lorraine redeviennent français. Et ils étaient alsaciens et mosellans, donc on ne pouvait pas leur en vouloir.
8: Et pour Aurec ?
9: À Aurec, le camp a pu compter un millier de personnes. Alors certains n'y demeuraient pas longtemps, juste le temps de vérifier leur identité et s'ils étaient susceptibles d'être ou non des espions, mais d'autres étaient carrément incarcérés lorsqu'ils n'étaient vraiment pas dans la norme, pour dire des choses comme ça. Les familles vivent ensemble dans ces camps, mais ils n'ont pas la liberté qu'ont les autres bouches inutiles.
8: Est-ce qu'il y a un choc culturel pour ces populations de réfugiés qui arrivent soudainement en Haute-Loire et qui viennent quand même du Nord? Et on sait que parfois, les traditions culturelles, culinaires, historiques ne sont pas les mêmes que dans le Sud. Est-ce qu'il y a un choc culturel pour ces gens?
9: Tout à fait. Ce sont deux mondes, à tous les niveaux. Le climat n'est pas le même. Ils viennent d'un climat océanique. Ils arrivent dans un climat montagnard, avec des étés arides et secs, et des hivers sous la neige. Ils viennent d'endroits où l'altitude moyenne est de 98 mètres là-bas. Chez nous, ça les change, ça n'a rien à voir. La langue, eux, ils parlent ch'ti. Chez nous, on parle patois. La langue qui devrait être commune, le français, est fort mal parlée dans les deux camps, si je puis dire. La terminologie utilisée n'est pas la même. Je ne sais pas non plus si les gens d'ici ont fait beaucoup d'efforts pour parler français et pour comprendre ce qu'ils disaient. Il y avait des coutumes similaires, par exemple la fête des saints patrons. Mais un Reinage, il ne savait pas ce que c'était. Le carnaval fêté dans le Nord, à part à Saint-Didier, vous n'avez pas la même ampleur, on ne le connaissait pas. La cuisine n'a rien de commun. Je prends l'exemple des chicons. Qui au monastier savait ce qu'étaient des chicons ? Personne.
8: C'est quoi ?
9: Les endives.
8: Des endives.
9: Eh oui. Le café était rare là-bas, il était rare chez nous. Mais dans le Nord, on buvait de la chicorée, et ici, on buvait de l'orge grillée. Et notre brave dame dans nos campagnes, dans son hameau, à qui la personne du Nord disait « Ah, je vais faire du pain de chien », qu'est-ce qu'elle pouvait imaginer ? Elle rappelait ses toutous. Ben non, en fait, le pain de chien, dans le Nord, c'est un pudding fait avec du pain rassis. Mais comment le savoir ?
8: Une sorte on de pain perdu ? Pas. Non, pas du tout.
9: Oui, si, voilà. Moins riche.
8: Ouais. Oui.
9: Pareil, nos femmes du Nord, elles ne connaissaient pas la jambonnette, elles ne connaissaient pas le saucisson. Elles n'allaient pas tremper leurs tartines de maroilles, il n'y en avait pas. Mais elles allaient tremper du fromage aux artisous dans le matin dans le pseudo-café, c'est pas évident. Bon, donc, la communication était difficile. Le travail de la terre aurait pu rassembler. Mais là aussi, il n'y avait rien de commun. Dans le Nord, les exploitations de céréales, c'était des grandes surfaces. Il y avait de grandes surfaces aussi pour la culture de la betterave, pour les usines de sucre. Ici, la règle, c'est les petites exploitations. En plus, les femmes venant de la ville, des corons, bon, si elles avaient 2-3 poules et 1 ou 2 lapins, d'accord. Enfin, elles ne connaissaient rien à la traite des vaches, ni à la tuaille du cochon. Donc tout ça, c'était des choses différentes.
8: C'est-à-dire qu'en Haute-Loire, on est plus sur une agriculture très vivrière, très...
9: Oui.
8: Voilà, très... Voilà, alors que dans le Nord, ce n'était pas du tout les mêmes pratiques agricoles.
9: Non. L'église, ça pourrait être un point de rassemblement, parce que la plupart sont catholiques. Mais les pénitents, personne ne sait ce que c'est dans le Nord. Les Reinages non plus. Donc voilà, c'était des sources de surprises. Que vous dire encore de différent ? Les loisirs aussi, c'était pas les mêmes. Les bals, déjà, il n'y en avait pas beaucoup. On n'y allait pas, dans les bals, ou très peu. Et puis on ne se mélangeait pas. Mmh. En ville, finalement, c'est là que l'adaptation a été la moins compliquée, parce que le travail en usine favorise les échanges. Mmh. Et puis il y a plus d'anonymat. Donc c'est plus simple. À la campagne, les gens sont parfois méfiants, parfois jaloux, parce que bien déjà, il y a cette fameuse allocation. Ces personnes sont arrivées, on leur a fait cadeau de meubles et de vêtements, alors que les gens d'ici, eh ben, ils les payent. On leur donne une allocation, qui est donc la même que celle des femmes de soldats mobilisés. Ils ne sont pas obligés de travailler. Vous imaginez ce que ça peut générer dans nos campagnes. Et en plus, si elles vont travailler, elles ont double ressource. Alors là, ça génère des jalousies extrêmes. Mais enfin, est-ce que ce type de choc culturel est spécifique à cette époque ? Je ne le pense pas. C'est un peu général à toutes les nationalités dépassées, à toutes les époques.
8: Est-ce que ces migrations, elles créent des problèmes logistiques pour l'organisation du territoire de Haute-Loire ?
9: Oui, parce qu'un afflux de personnes telles génère forcément des complications. Par exemple, sur le plan local, les maires sont débordés. Ils sont débordés parce qu'il a fallu accueillir les réfugiés. Expliquer un peu la vie telle qu'elle est dans les campagnes. Il faut leur fournir le charbon pour le chauffage. Il faut leur fournir leur allocation. Il faut gérer tous les petits problèmes du quotidien. Que ce soit pour les réfugiés ou que ce soit aussi pour la population locale qui ne comprend pas tout forcément tout le temps et auquel il faut tout expliquer. Ils sont l'intermédiaire premier des réfugiés. C'est eux qui sont la courroie de transmission pour la préfecture, par exemple. Lorsque des réfugiés veulent partir, pour eux, lorsqu'ils ont appris où se trouvaient d'autres membres de leur famille, ils veulent les rejoindre. Mais c'est soumis à l'accord donc, du préfet. C'est eux la courroie de transmission. C'est eux aussi qui signalent au préfet quelques réfugiés dont ils aimeraient bien se débarrasser parce que ce ne sont pas des gens qui font d'efforts et qui commettent des incivilités, par exemple. Les maires doivent remplir des états mensuels pour la préfecture, qui sont d'une complexité terrible et qui touchent tous les domaines. J'ai vu, par exemple, un état où il faut recenser le nombre de caleçons destinés aux réfugiés. Et par ailleurs aussi l'état, par exemple, des défunts, des réfugiés défunts. La gendarmerie aussi renforce sa surveillance. Tout ce flux de nouveaux habitants. Je pense aussi à l'école. Il y a beaucoup d'enfants qui arrivent. Il faut les intégrer dans les écoles locales. Il faut aussi saluer beaucoup, vraiment, le rôle de la Croix-Rouge. Son antenne locale à Espaly a vraiment œuvré un maximum. Ils sont même allés jusqu'à organiser une grande tombola auprès de la grande bourgeoisie locale pour récolter des fonds en faveur des réfugiés.
8: À la fin de la guerre, est-ce que ces réfugiés, déjà, est-ce qu'ils repartent tout de suite chez eux ou est-ce qu'il y a un laps de temps? Et puis, est-ce qu'ils repartent tous chez eux dans le Nord? C'est-à-dire, est-ce qu'il y en a certains qui restent, qui se marient et qui restent vivre en Haute-Loire?
9: Il y en a eu quelques-uns, mais c'est très très peu, en fait. Vraiment très peu, c'est vraiment marginal. Certaines personnes âgées sont mortes ici aussi, mais la plupart étaient venues de façon temporaire et leur but était de repartir et de reconstruire leur ville chez eux. Mais le retour dans le Nord n'a pas été immédiat ni facile. Pourquoi? Alors, j'ai été sur le coup surprise de voir qu'il fallait qu'ils demandent l'autorisation de repartir, de rentrer chez eux. Ça peut surprendre. Il fallait qu'ils remplissent des états où ils mettaient non seulement leur état civil, mais aussi le nom des personnes qui allaient les accueillir, leur point de chute, le nom de leur employeur, enfin tout un tas de renseignements comme ça qui peuvent surprendre. Mais après, j'ai compris pourquoi. Ben, tout simplement parce qu'il n'y avait plus rien dans le Nord. Il fallait tout reconstruire. Donc il fallait reconstruire bien sûr les maisons, mais aussi toutes les infrastructures routières, les écoles, enfin tout. Les routes, par exemple, je prends l'exemple de Labassé. Labassé, c'est une commune. Pourquoi Labassé? Parce qu'il en est arrivé plus de 120 réfugiés en Haute-Loire, venant de Labassé. Et Labassé avait été rasé. Il n'y avait plus rien. Il a donc fallu tout reconstruire. Alors comment on a reconstruit? Eh bien, on a repris non pas les derniers plans cadastraux existants, mais les précédents. Pourquoi? Parce qu'ils avaient été détruits. Donc on a reconstruit des bâtiments d'urgence qui étaient très sommaires, souvent recouverts seulement de peinture ou de bitume. Et j'ai été très surprise de voir que ces bâtiments, qui étaient censés être provisoires, ont perduré pour certains jusqu'en 1970. C'est étonnant. Et donc tout ce temps de reconstruction a fait que les réfugiés n'ont pu rentrer chez eux qu'à partir de 1920-22. Et ça a duré jusqu'à 1926.
8: Pourquoi est-ce que ces grands déplacements de population, ils sont un peu gommés, masqués ou mis de côté quand on apprend l'histoire à l'école? Est-ce qu'ils ont été quelque part un peu, vous diriez, oubliés du grand public?
9: Alors, ils ont été soit oubliés, soit méconnus.
8: Pourquoi?
9: Pour moi, il y a deux raisons. La première, tient aux personnes. À la fin d'un épisode aussi meurtrier, on a envie de quoi? On a envie de passer à autre chose, on a besoin de résilience. Ces personnes qui étaient venues de façon temporaire, leur envie, c'est de rebâtir, de tout rebâtir, aussi bien eux-mêmes que leur famille, que leur lieu de vie. Donc le mieux à faire, c'est d'oublier et de passer à autre chose. Pareil pour les gens de chez nous. Les gens de chez nous, il faut qu'ils s'occupent déjà de faire leur deuil de tous leurs enfants qui sont morts à la guerre ou qui sont disparus, qu'ils gèrent aussi tous les handicapés, gravement handicapés, qui sont revenus de la guerre dans un tel état. Et puis, le travail n'attend pas. Il faut travailler. On n'a pas le temps ni les moyens de s'apitoyer. Ça, c'est l'aspect des personnes. Et puis, il y a aussi l'aspect de la communication. À l'époque, la communication, elle est basée sur la propagande et le patriotisme. Le patriotisme, c'est regarder la bravoure de nos poilus. Et c'est très louable et c'est très bien. Et Dieu sait que ce n'est pas moi qui vais dire le contraire. Mais il faut voir aussi que l'information était donc orientée là-dessus. C'est-à-dire que, par exemple, on a filmé les taxis de la Marne qui partaient sur le front. Mais on n'a pas filmé les réfugiés qui venaient du front. Et la différence avec l'exode de 1940, c'est que justement la communication a été beaucoup plus abondante. En 1940, on a beaucoup filmé l'Exode. C'est pour ça aussi qu'on en a plus connaissance. Et donc, la communication n'était plus la même et elle a permis de mieux informer de la vraie situation.
8: L'hospitalité, c'est une composante de l'Altigérie ?
9: Il me semble, oui. Mmh. On est en zone de moyenne montagne où le climat est rude et la vie est austère, au moins à l'époque. Ça incite donc à observer avant de donner sa confiance. Mais quand on la donne, c'est définitif. Mais en parallèle, l'hospitalité est la règle. On ne va pas laisser à l'époque quelqu'un sur la route, dans les congères et sous la burle. Donc les granges sont ouvertes, et voir le feu dans la cheminée et la soupe. Le recul de l'illettrisme, je pense, l'ouverture au monde, ont permis aussi que l'hospitalité altiligérienne se développe encore. On peut voir ça, je pense, actuellement sur l'aspect peut-être plus convivial des rapports sociaux, donc le réseau des comités de jumelage qui fonctionnent très bien. Également, tout ce qui est accueil des pèlerins, qui n'est pas forcément un but mercantile. Mmh. Et puis alors surtout et avant tout, et on ne peut pas passer outre, l'accueil des Juifs au Chambon-sur-Lignon pendant, enfin, par les Justes plus largement, pas que le Chambon.
8: Effectivement, ça avait beaucoup au Chambon-sur-Lignon, on peut le souligner.
9: Oui. Et puis aussi l'accueil récemment des Ukrainiens.
8: Merci Marie-Martine d'être venue chez Radio FM 43.
9: Merci Loïs de m'avoir reçu.
8: Merci à vous chers auditeurs, j'espère que vous avez eu énormément plaisir de partir tout comme moi et bien dans cette histoire toujours un peu singulière, hein. La Première Guerre mondiale, c'est fort en émotion, c'est beaucoup d'hommes qui sont tombés au front, donc voilà, c'est toujours assez délicat de parler de cette période, néanmoins elle fait partie de notre histoire et vous voyez que même localement elle a impacté notre territoire durant de nombreuses années. Je vous souhaite une bonne soirée ou une bonne journée en fonction de l'heure à laquelle vous m'avez écouté et je vous donne rendez-vous la semaine prochaine pour une autre chronique hebdo. 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

0: toutes mes connaissances intellectuelles. Et c'est depuis que je suis une bande de jeunes.
1: Mais c'est quoi ce bazar? C'est à tout hasard. Bonsoir, bonsoir les auditeuristes de Radio Campus, il est 19h, vous écoutez à tout hasard l'émission qui explore toutes sortes de thèmes au hasard. Car oui, ça ne nous fait pas peur de ne pas savoir ce qu'on va traiter comme sujet dans l'avenir. Bien sûr, je ne suis pas seule, vous savez. Autour de moi, il y a aussi d'autres personnes courageuses. Bonsoir les gens, vous allez bien ?
2: Bonsoir. Bonsoir.
1: Vous êtes prêts et prêtes à affronter l'avenir et à faire cette émission ?
3: Toujours prêts, comme disent les scouts.
1: Oh ! Eh bien, ça tombe bien, car ce soir, nous allons parler de « Quand est-ce que je vais enfin arrêter d'avoir peur de l'avenir ?» Oui, c'est Émilie qui a choisi ce thème. Bah alors, qu'est-ce qui se passe ? Pourquoi tu as tant peur de l'avenir ? En même temps, peut-être que tu as raison. Mais au fait, c'est quoi la peur ? Alors, c'est une émotion humaine ou animale qui nous permettrait de survivre. Physiologiquement, notre rythme cardiaque s'accélère. Boum boum, boum boum. Notre tension musculaire est au taquet. Et nos hormones de stress montent en flèche. Youhou ! Voilà, j'essaie de bruter des choses un peu médicales. Et tout cela nous permettrait de fuir, d'éviter des situations ou même encore de se confronter au danger. Petite info supplémentaire pour les geeks, ça activerait l'amygdale située dans le cerveau et pas les amygdales, bien sûr, situées dans la gorge, je crois. Certaines peurs peuvent être aussi irrationnelles et persistantes. On appelle ça des phobies. Par exemple, Indiana Jones et moi-même avons la phobie des serpents. Benoît, lui, a la phobie des gens d'extrême droite.
3: Ah ouais.
1: Quant à Margot, elle a la phobie des gens qui n'aiment pas jouer à des jeux.
4: C'est vrai.
1: Et on le sait très bien, Enzo, elle, c'est la phobie d'aller à un dîner où il n'y a aucune décoration. Pour Polo, sa plus grande phobie, c'est de ne pas monter sur un vélo tous les jours.
5: C'est vrai, ça aussi.
1: Pour Antoine, qui nous écoute depuis Lyon, sa phobie, c'est de vivre sans dire des expressions du passé. Et enfin, pour Tim et Lulu, ils ont la phobie de manger la nourriture qui n'a pas de goût.
6: Ah oui, c'est vrai.
1: Bon, bien sûr, ce sont un peu des phobies inventées, car je crois qu'ils arrivent à les combattre. Mais justement, doit-on accepter d'avoir des peurs ou doit-on les combattre ? Pour commencer, on va retrouver Antoine qui, lui, n'a pas peur de nous partager ses réflexions.

0: Salut les amis.
1: Alors aujourd'hui, ça n'est pas depuis mon fidèle destrier à deux roues que je vous parle, mais depuis mon canapé.
0: Les guerres dans le monde, la montée des extrêmes, le réchauffement climatique. Mais quand est-ce que je vais enfin arrêter d'entendre ces voix dans ma tête ? Bordel de merde. La question que je me pose aujourd'hui, c'est pouvons-nous sortir de cette peur et être vraiment joyeux sans s'enfermer dans un monde de bisounours ? J'ai mené l'enquête. Et depuis la nuit des temps, nous autres, les humains, avons toujours dû vivre dans un milieu hostile. Par exemple, lorsque nos ancêtres étaient entourés de tigres à dents de sabre, il fallait bien qu'ils soient équipés d'un appareil de survie efficace. Le fameux cerveau reptilien, qui, en cas de danger, nous donne trois consignes. Fuir, attaquer ou faire le mort. Comme on ne peut pas tout le temps être en mode survie, notre cerveau a aussi développé une sorte de filtre rose naturel qui nous permet de percevoir notre environnement de façon plus sereine et apaisée. Mais malgré notre fonction cérébrale vitale et notre résilience héritée de nos aïeux, que pouvons-nous faire pour arrêter d'avoir peur de l'avenir ? Au risque d'en décevoir certains et certaines, je ne crois pas qu'il y ait une véritable réponse à cette question. La peur est une émotion qui fait partie de nous. Elle est essentielle pour nous permettre d'avancer dans la vie. Néanmoins, nous pouvons diminuer la place qu'elle occupe pour aller vers un chemin plus inspirant et joyeux. Je ne sais pas vous, mais je sens au fond de moi qu'un changement qu'on ne nous raconte pas forcément est en train d'advenir. En me détournant de la réalité telle qu'elle nous l'est présentée, je fais un pas de côté et choisis de regarder ailleurs ou autrement en plongeant en moi-même. J'aime me reconnecter à la partie libre, saine et sacrée que j'ai au fond de moi, directement reliée à mon enfance et à mon imaginaire. Dans ces moments suspendus, parfois en nature ou simplement allongé sur mon lit, mon esprit divague et s'abandonne dans un univers intérieur infini qui me fait profondément du bien. Alors au final, comment pouvons-nous ne plus avoir peur au milieu de ce merdier qu'est le monde ? Je crois que ça ne dépend pas de nous, mais je suis sûr que nous pouvons tous et toutes trouver des moments de reconnexion en nous-mêmes pour devenir plus joyeux.

0: Eh bien, je crois qu'Antoine n'a pas trop peur de l'avenir et ça tombe bien parce que demain, il va fêter ses 30 ans.
1: Ah bon ?
2: Mais c'est pas aujourd'hui ?
0: Non, c'est demain. Enfin bon, c'est bientôt là.
1: Oui,
0: non, c'est demain.
1: C'est
0: qu'on lui souhaite un petit joyeux anniversaire. Et à tous les gens qui ont 30 ans demain, parce qu'il y en a d'autres, je pense.
3: Hein ? Ça doit.
1: Oui, il y en a. Ou alors, il faudrait qu'il rentre dans le Guinness des records et être la seule personne née.
0: Attention, on rappelle qu'il y a les phobiques, hein, des gens qui ne sont pas dans des jeux ou dans des Guinness des records. Et bien, très bon anniversaire.
1: Joyeux anniversaire
0: à tous les gens qui sont nés un 17 décembre, peu importe l'année. Maintenant, c'est au tour de Anso qui n'a plus 30 ans. Voilà. Mais attends, on quand même. On
4: c'est
0: pas.
4: Un peu gratuit.
0: C'est gratuit, c'est normal.
4: Tu n'as plus 30 ans.
0: C'est mardi. Et non, je n'ai plus 30 ans. Je n'ai même plus bientôt.
4: Mais j'ai même pas peur.
0: Très bien. Je crois que tu vas nous parler un peu d'horoscope et de Paolo Coelho, ou Polo Coelho, comme tu nous dis.
5: Polo Coelho.
6: Oh,
4: bonjour à toutes et bonjour à tous et bienvenue dans votre émission Loufoque. Nous explorons les méandres de notre esprit avec un brin d'humour et une pincée de psychologie.
1: Aujourd'hui, on va aborder un sujet qui fait trembler plus d'un d'entre nous et surtout Émilie, que l'on remercie pour cette thématique.
4: Alors avec moi, je ne suis pas accompagnée de mon fameux Benoît, parce qu'il faut ne pas avoir peur de l'avenir et ne pas avoir peur de se détacher d'un chroniqueur toxique.
1: Non,
4: vous écouterez la
1: mélodieuse
4: voix de Margot.
1: Qui, je pense, est plus toxique que celle de Benoît, mais bon.
4: Alors, on va revenir à nos moutons. Imaginez un instant que votre avenir soit une grande fête foraine. Vous avez le choix entre la grande roue, le grand 8 et la maison hantée. Vous savez ce moment où vous regardez ces manèges avec un mélange d'excitation et de terreur? Eh bien, la peur de l'avenir, c'est un peu comme ça. On peut monter, mais on a la trouille de perdre son petit déjeuner sur le grand 8.
1: La psychologie nous dit que cette peur est tout à fait normale. Notre cerveau est câblé pour anticiper les dangers.
4: C'est un peu comme si on avait un petit alarmiste à l'intérieur qui crie
1: « Attention, danger !»
4: chaque fois qu'on envisage de s'engager dans une nouvelle aventure. Que ce soit le mariage, les enfants ou même choisir la couleur de son canapé, c'est toujours un grand saut dans l'inconnu. Chère Émilie, tu nous demandes...
1: Quand est-ce que je vais enfin arrêter d'avoir peur de l'avenir ?
4: Alors, quand est-ce que ça arrive, cette peur de l'avenir ? Jamais, ou tout le temps, ou juste après le générique de fin. Parce que l'avenir, Émilie, c'est comme un buste T2C, scandé par notre mère, comme étant la révolution du siècle. Tout le monde te dit qu'il va arriver, personne ne sait à quelle heure, et quand il est là, tu te rends compte que tu n'avais vraiment pas envie de monter dedans, mais trop tard. Tu t'es déjà composté ton billet. On nous a vendu la peur de l'avenir comme un rite de passage, un truc sérieux, adulte, avec des sourcils froncés. Sauf qu'en vrai, l'avenir n'est pas effrayant, il est flou. Et le flou, ça fait peur uniquement aux gens qui aiment les tableaux Excel, avec des colonnes bien droites et des vies bien alignées.
1: Comme dirait un Paolo Coelho imaginaire mais très convaincu, quand tu ne sais pas où tu vas, l'avenir improvise pour toi et parfois il improvise. En comédie.
4: Alors déjà, merci, parce que grâce à toi, Émilie, on vient officiellement de lancer la question préférée de l'humanité depuis plus de 3000 ans, juste après...
1: Pardon, qui a mangé le dernier mammouth ?
4: La peur de l'avenir, Émilie, c'est un peu comme les notifications de ton téléphone.
1: Tu sais que ça va arriver, tu sais que ça va vibrer, mais tu continues quand même à sursauter comme si c'était la fin du monde.
4: Et puis soyons honnêtes, l'avenir n'a encore rien fait. Et pourtant, il a déjà mauvaise réputation.
1: C'est injuste. C'est comme juger quelqu'un sur sa photo de profil LinkedIn.
4: On nous avait vendu l'idée qu'un jour, pouf, on se réveillerait serein, confiant, aligné, avec une tisane tiède et un avenir clair comme un meuble Billy d'IKEA déjà monté.
1: Spoiler, ce jour n'existe pas.
4: Comme dirait Paulo Coelho, enfin un Paulo Coelho intérieur que j'invente maintenant.
1: La peur de demain disparaît quand on accepte que personne ne sait ce qu'il fait, surtout ceux qui font semblant.
4: La vérité, Émilie, c'est qu'on n'arrête pas d'avoir peur de l'avenir. On devient juste meilleur pour vivre avec comme un colocataire bizarre qui mange ton fromage mais qui paye le loyer. À 20 ans, on a peur de rater sa vie.
1: À 30 ans, on a peur de l'avoir raté.
4: À 40 ans, on a peur que ce soit trop tard.
1: À 50 ans, on a peur du gluten.
4: C'est l'évolution naturelle. Et puis un matin, sans prévenir, tu te surprends à penser...
1: Bon, on verra bien.
4: Et là, Émilie, c'est gagné. Parce que le courage, ce n'est pas l'absence de peur, c'est avancer quand même, avec la trouille dans le sac à dos, entre une gourde vide et des vieux regrets.
1: C'est presque poétique, presque un concept de développement personnel vendu 29,90€ avec un marque-page en bambou.
4: Parce qu'on nous a beaucoup parlé de la peur de l'avenir, on nous a dit que c'était normal, sain, responsable, que c'était un signe de maturité.
1: Comme aimer le fromage fort ou se souvenir de ses mots de passe.
4: Sauf qu'en vrai, personne ne sait exactement de quoi il a peur.
1: L'avenir, c'est un mot très pratique. On peut y mettre tout ce qu'on ne comprend pas.
4: Le travail, l'amour, la planète, les genoux qui craquent après un concert dans la fosse. Les phrases qui commencent par « à notre époque ».
1: L'avenir, c'est un fourre-tout émotionnel.
4: Encore une citation totalement apocryphe, mais très inspirante.
1: Quand tu fais un pas vers l'inconnu, l'inconnu recule souvent de deux pas. Parce qu'il n'est pas prêt non plus.
4: Et maintenant, Émilie.
1: Puisque nous sommes une radio responsable.
4: Puisque nous parlons de l'avenir.
1: Et puisque ça fait toujours du bien.
4: Nous allons te faire un petit horoscope 2026. Spoiler, ça va être radieux 2026. Ce sera l'année où tu comprendras que tu n'as jamais été en retard, juste sur un autre fuseau horaire.
1: Tu feras moins de plans et plus de siestes réparatrices.
4: Une opportunité arrivera quand tu ne l'attendras plus. Probablement un mardi mal coiffé.
1: Tu diras non sans te justifier et oui sans paniquer.
4: Tu regarderas ton passé avec tendresse et ton avenir avec curiosité, comme un chat devant une boîte. Amour, plus simple, plus vrai, moins de débats à 23h sur qu'est-ce qu'on est réellement.
1: Travail, tu feras mieux, mais pas forcément plus, et ce sera suffisant.
4: Confiance, en hausse constante, surtout les jours où tu douteras encore.
1: Et pour conclure, Émilie, cette dernière sagesse de comptoir cosmique.
4: L'avenir fait peur seulement quand on oublie tout ce qu'on a déjà traversé.
1: Respire, tu vas très bien.
4: Et 2010 arrive avec le sourire.
2: Wow,
3: Eh ben dis donc.
5: Je crois que cette émission est pour Émilie en fait, non?
3: Bah oui.
5: Oui.
3: Mais je pense est-ce qu'elle nous écoute la question. J'espère. Elle nous écoutera. Je l'ai prévenu que c'était aujourd'hui. Mm. Donc si c'est pas soir, elle nous écoutera un autre soir.
5: Quel âge as-tu, Émilie?
1: Quel âge as-tu, Émilie?
3: Eh bien, elle a eu 40 ans.
1: Ah, ah, je croyais que c'était ta nièce. Donc je lui parlais comme à une enfant. Mais...
3: Oh non, pas du tout. Ouais. C'est ma meilleure amie.
5: Elle peut encore manger du gluten, là.
3: Elle a encore 10 ans pour manger du gluten.
6: Et voler du fromage dans le frigo de ses colocs.
3: Non, c'est pas elle, la coloc bizarre. C'est l'avenir, le coloc bizarre.
6: C'est ça.
1: Ça, c'est une super transition. Bravo, Steph.
5: Ouais, je sais.
3: Non,
5: j'ai travaillé.
3: Ça s'appelle l'horoscope. Non, mais je pense qu'en fait, oui, c'est l'émission d'Émilie, mais parce que cette question, elle nous touche tous. Hein. Tous au fond de nous, hein, avouez-le, là. Hein. Ah, tous pareil.
7: Tu vas avouer.
6: Bon.
5: Oh, oh. Un petit cœur mou, Polo Colo, peut-être.
6: J'ai pas dit.
5: Alors, vous êtes peut-être en train de penser à votre avenir ou à l'avenir d'autres personnes. Elle n'a pas peur de faire de la guitare et de chanter. On écoute tout de suite Saint Vincent.

0: 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Il est 19h17 et des feuilles ont volé dans le studio. On ne le savait pas quelques minutes avant, mais c'est ça l'avenir. Que l'avenir nous réserve-t-il ? Je crois que nous allons faire une chronique avec Benoît dans quelques secondes.
1: Il n'y a pas de frégate comme un livre pour nous emporter en terre lointaine.
2: Quand est-ce que je vais enfin arrêter d'avoir peur de l'avenir ? Alors la question de l'avenir, elle revient beaucoup dans la littérature, dans les livres et les récits. Alors on pourrait en citer plein d'ailleurs. 1984, qui est peut-être un peu un des livres les plus connus du monde. George Orwell, Big Brother et l'omniprésence de la vue sur les gens et le totalitarisme. On pourrait citer 2084, qui est un peu son cousin, qui a été écrit par Boalem Sansal. Bon, la petite différence avec 1984, c'est que c'est la version islamophobe, mais il n'empêche qu'il y a aussi la question de la peur dans l'avenir. On pourrait citer la trilogie de Wayward Pines, de Black Crouch aussi, qui raconte comment dans 5000 ans, il reste une petite réserve d'humanité, qu'un espèce de savant fou essaye de dire « oui, c'est moi qui garde l'humanité, il faut faire comme moi je dis ». On pourrait citer, ah tiens, une femme, Margaret Atwood avec La Servante Écarlate, dans lequel les femmes sont, alors pas toutes, parce que c'est un peu plus complexe que ça, mais sont en grande partie soumises à un système complètement dingue. Je dis, ah tiens, une femme, parce que très souvent, vous avez peut-être remarqué dans les littératures, les histoires pessimistes et les dystopies, c'est souvent masculin, pour le coup. On pourrait citer également dans le théâtre cette pièce qui s'appelle « La distance », qui est passée à la Comédie de Clermont-Ferrand il n'y a pas très longtemps, dans laquelle en 2077, une fille et son père parlent à travers les âges et l'espace avec cette question « est-ce qu'il vaut mieux résister par des petites choses qu'on fabrique tous les jours ou abandonner et construire un autre monde depuis, en reprenant tout depuis le début ?» Ou alors, on pourrait aussi citer des bouquins dans lesquels, pour changer le présent et le futur, des gens vont dans le passé. On peut citer par exemple 22-11-63 de Stephen King, dans lequel un gars retourne dans le passé pour essayer d'éviter l'assassinat de John Fitzgerald Kennedy en se disant « peut-être que ça va changer le monde en bien ». Lisez le livre, mais ça, vous verrez. Bon, non, je veux pas. Vous verrez. En tout cas, il y en a beaucoup dans la littérature des bouquins qui parlent du futur et d'un futur compliqué, dur, etc. Alors des fois, il y en a certains de ces bouquins, moi je trouve, où c'est un peu facile, un peu simple, voilà. C'est aussi très simple de... Et c'est aussi parce que ça se vend bien. Hein, vous savez, il y a cette chose qu'on parle beaucoup plus des trains qui n'arrivent pas à l'heure. Le train Clermont-Paris étant l'illustration, moi je le prends très souvent, je n'ai jamais de problème. Bon, mais ça c'est un autre sujet. Mais le plus important, c'est que ces dystopies, ces livres, souvent sont là pour nous alerter. Voilà, pour nous dire, regardez, il pourrait se passer ça, donc agissons. Ok, c'est des choses pour tenter d'agir sur le présent. Il n'empêche que c'est toujours un peu des versions pessimistes. Et c'est pas toujours évident, du coup, dans cette littérature, de trouver un peu des accroches et des prises pour se dire « Allez, quand même, il y a de l'espoir, on va faire des choses, quoi !» Et bien, du coup, ces derniers temps, paraît une nouvelle forme de science-fiction, notamment, qui veut justement travailler sur des futurs désirables. Alors, je cite, par exemple, l'écrivaine Catherine Dufour, qui dit qu'il faut faire ça parce que, de toute façon, le pessimisme est un luxe qu'on ne peut plus se permettre. Et sinon, un autre auteur, que alors peut-être certains connaissent, Alain Damasio, lui dit « La lutte des imaginaires fait partie des moyens pour battre le capitalisme sur le terrain du désir. » Parce que la grande problématique, si on croule sous la littérature négative, c'est « Bon, bah alors, mais qu'est-ce qu'on fait ? À quoi bon ?» Et c'est la résignation, quoi. Alors que là, dans ce courant de littérature, l'idée, c'est plutôt de prendre les choses à bras-le-corps et essayer d'agir, voilà. Sans forcément être dupe, mais au moins d'essayer. Voilà. Alors on peut citer, moi je ne l'ai pas lu, mais c'est l'occasion de faire un petit big up à Tim, Le ministère du futur de Kim Stanley Robinson, qui paraît être un livre très intéressant. Et puis aussi les livres qui paraissent en ce moment dans la maison d'édition qui s'appelle La Volte, et qui justement reprend cette idée des futurs désirables. Alors tout ça c'est sur le futur, mais moi aujourd'hui, j'ai envie de vous parler plutôt du présent, voilà, et comment on construit le présent pour on verra bien ce qui se passera. Et moi j'aime beaucoup cette petite phrase du philosophe Henri Bergson, qui pour la petite histoire a été prof Blaise Pascal ici à Clermont-Ferrand. La phrase est « L'avenir n'est pas ce qui va arriver, mais ce que nous allons faire ». C'est très différent. Le principe, c'est plutôt d'ancrer les choses, c'est de se dire, tiens, dans le présent, il y a des prises qu'on peut attraper, on peut faire des choses. Ça ancre justement dans le temps, là, tout de suite. Oui, je sais, je tape sur la table, mais c'est pour m'a
0: cette
2: montrer.
0: Cette fois, c'est volontaire.
2: Voilà, là, cette fois, c'est volontaire. Voilà. C'est pour plutôt travailler la question de la responsabilité et de nos capacités d'agir sur le monde plutôt que de le subir. Voilà. Alors, j'ai apporté quelques ouvrages ici qui, pour moi, reflètent cet état de fait. Alors ici, j'ai le Spirou de Schwartz et Yann, le groom vert de gris, où dedans, on trouve notamment ce personnage de Gluglu, oui, Gluglu, qui est une zazou. Vous connaissez les zazous ? Les zazous, c'est les fans de jazz, voilà. Un petit peu en dilettante, un petit peu on s'en fout de l'autorité, de toute forme d'autorité. Mais dedans, il y a Gluglu, du coup, qui est à la fois zazou et résistante. Donc voilà, très ancré dans le... Alors, ça se passe sous la collaboration pendant la Deuxième Guerre mondiale. Bande dessinée que je recommande. Ensuite, qu'est-ce qu'on peut faire ? Qu'est-ce que nous allons faire pour reprendre Henri Bergson. Nous allons nous lier avec des gens qui ne nous ressemblent pas. Dans ce bouquin de Percival Everett, qui s'appelle James, c'est une nouvelle version de la littérature autour de Huckleberry Finn, Tom Sawyer, depuis le point de vue de l'esclave, qui s'appelle Jim, et qui là s'appelle, il se donne son propre nom, s'appelle James. Et le principe de ce livre, c'est aussi une grande amitié entre Huckleberry Finn et James, alors que tout doit les opposer, le blanc, le noir, etc. Vraiment un bouquin assez merveilleux. Qu'est-ce que nous allons faire d'autre ? Nous allons développer des fantastiques histoires d'amour. Livre de Sophie Divry. Merci. un fantastique histoire d'amour. Donc oui, amour entre des personnes, très bien, mais aussi amour pour les aventures qu'on peut rencontrer, amour pour un métier, amour pour la nature, amour pour le jardin. Tiens, tout à l'heure, on avait notre ami Antoine du côté de Lyon pour le jardin, comment il s'appelle ? De la Tête d'Or à Lyon. Lisez ce livre, c'est super. Qu'est-ce que nous allons faire d'autre ? Nous allons continuer à lutter contre des grands projets inutiles, évidemment. Et dans le cadre de cette bande dessinée, de Laure Lavigne-Delville et Aurélien Pascal Comeras, Une victoire sur le béton, c'est le récit d'une lutte dans un coin de France contre un gros magasin lié à la famille Muliez. Vous savez, Muliez, Leroy Merlin, Decathlon, Auchan et tous ces trucs-là. Voilà. Je fais une petite parenthèse, il y avait des projets de méga bassines dans le Puy-de-Dôme. Sachez que ces projets sont annulés, abandonnés. Ah bon ? C'était la bonne nouvelle d'hier, soit dit
0: pour
2: en passant.
0: Annulés pour de bon ou...
2: Normalement, oui. Pour l'instant, en tout cas, c'est ce qui était annoncé. En tout cas.
0: Et celle qui était prévue en Haute-Loire aussi. C'est tombé aujourd'hui.
2: Et ben, voilà.
0: Aujourd'hui.
2: À chaque jour, sa méga bassine qui tombe.
0: Ouais.
2: De toute façon, soit dit en passant, quand elle ne tombe pas par projet, la justice les annule. Donc à quoi bon ? C'est le cas de Sainte-Soline, par exemple, la méga bassine qui a été annulée.
0: C'est-à-dire qu'elle sera pas...
2: Elle est déjà construite, elle fonctionne, mais de manière tout à fait illégale, puisque la justice a dit non. Bon. Nous allons faire quoi d'autre ? Nous allons également croire aux fauves avec ce bouquin de Nastasia Martin, ou Martine, je ne sais pas, qui s'appelle donc Croire aux fauves, où le principe, c'est un peu de se reconnecter avec la question des animaux, que nous sommes nous aussi. Alors, sans omettre le fait que l'espèce humaine a quand même une responsabilité un petit peu particulière. Moi, des fois, je prends un peu de distance avec nous sommes tous égaux, les animaux, les humains. Je ne suis pas certain. L'être humain a peut-être une petite responsabilité, vu tout ce qu'il a engencé comme truc pas cool. Bon, mais en tout cas, ça peut être l'occasion, et j'en profite pour répondre de manière indirecte à ce type l'autre jour sur BFM qui disait, vous vous rendez compte, il y a des sangliers qui viennent en ville, donc il faut faire la chasse et il faut les réguler. Mais espèce de dingo, c'est exactement l'inverse. C'est parce qu'on grignote leur, entre guillemets, territoire qu'ils viennent sur le nôtre. Non, mais franchement, bref.
0: C'est vrai, c'était pas fait exprès.
2: Et enfin, un dernier conseil de lecture, Marielle Massé, Nos cabanes, petit bouquin chez Verdier. Oh, j'adore, j'ai l'impression de chez Verdier. C'est l'idée de construire des cabanes. Alors, des cabanes, oui, dans nos chambres, dans nos jardins, etc. Mais surtout, enfin, aussi des cabanes au sens philosophique, des refuges, des manières d'habiter le monde, des choses, des collectifs, etc. Et surtout de relier toutes ces cabanes entre elles. Moi, j'aime beaucoup la question des cabanes. Et puis, j'aime bien le mot cabane, je sais pas ce que vous en pensez. Voilà, alors pour terminer cette chronique, après toutes ces recommandations que vous retrouverez sur... en réécoutant le podcast.
3: Le Facebook Live, le Facebook, voilà.
0: Instagram marche.
2: Instagram, tout ça.
0: A-T-O-U-T-A-Z-A-R.
2: J'ai hésité, je me suis dit peut-être que je pourrais un peu me la jouer en citant Vladimir Mayakovsky, poète russe, qui dit « Il nous faut arracher la joie au jour qui file ». J'aime beaucoup cette phrase, mais je ne vais pas vous citer ça.
0: Mais tu l'as fait.
2: Ah oui, je l'ai fait, pardon.
0: Attends, mais tu peux le redire plus doucement ?
2: Il nous faut arracher la joie au jour qui file.
0: Oui, d'accord.
2: Ça a été affiché dans le métro parisien il y a quelques années. C'était assez dingo. J'aurais pu vous citer aussi Audrey Vernon, humoriste, comédienne, que j'aime beaucoup, et qui dit le secret du bonheur, c'est la lutte. Voilà, l'idée de s'ancrer toujours pareil dans le présent et de lutter pour des choses. Mais je ne vais pas terminer avec elle. Je vais terminer par celui un peu qui est le papa de la littérature française, même si, comme bien d'autres, moi j'en ai un peu marre des vieux mâles blancs de je ne sais pas quel âge, mais lui, c'est pas pareil. C'est Victor Hugo.
4: Victor Hugo.
2: Qui, alors là, je vais donc le citer. Attention, c'est un petit peu plus long. Il le dit dans il l'écrit dans Les Misérables. Voilà. Tenter, braver, persister, persévérer, être fidèle à soi-même, prendre corps à corps le destin, étonner la catastrophe par le peu de peur qu'elle nous fait, tantôt affronter la puissance injuste, tantôt insulter la victoire ivre, tenir bon, tenir tête. Et ben moi, la question de détonner la catastrophe, je trouve que c'est vraiment quelque chose qui peut être intéressant, et je vous invite à se poser la question, et demain, qu'est-ce que je pourrais faire pour étonner la catastrophe ?
5: Oui. Vous avez des réponses
0: sur des outils. Non, c'est très beau. Merci.
6: Étonner ou détourner la catastrophe ?
2: Étonner. Étonner. La regarder et dire non, je vais t'étonner, moi, tu vas voir.
0: Tu vas voir.
2: Ouais, tu vas voir.
6: Ok.
2: Voilà.
5: Eh ben, on espère que ça va se passer.
2: Bon, j'avais prévu de chanter à la fin, mais peut-être que c'est pas
0: la
4: fin d'un chronique.
0: Non,
2: je vais pas chanter.
6: Oh.
5: Allez, c'est la dernière de l'année 2025.
2: Les cheveux tout frisottés, le col haut de 18 pieds. Ah, ils sont zazou. Le doigt comme ça en l'air, le veston qui traîne par terre. Ah, ils sont zazou. Ils ont des pantalons d'une coupe inouïe qui arrivent un peu en dessous des genoux. Et qu'il pleuve ou qu'il vente, ils ont un parapluie, des grosses lunettes noires. Et puis surtout, ils ont l'air décatastrophés, tous ces petits agités.
6: Bravo.
2: Voilà.
6: Il a pas fallu de prier longtemps
0: pour
6: qu'il chante.
0: Petit cadeau de fin d'année.
6: C'est bien,
0: ouais.
6: C'est bien.
2: J'hésitais,
6: on l'a pas
2: j'hésitais.
6: Regretté. Hein.
5: Une future carrière dans l'industrie
6: espèce
5: musicale.
6: Espèce de zazou. Va.
2: Ouais. Mais zazou concerné, quoi. Parce qu'il y avait tout type de zazou. Quoi. Zazou glu-glu. Glu-glu.
5: Voilà.
2: Zazou glu-glu.
5: En tout cas, eux et elles n'ont pas peur de faire une super chanson en duo et d'être dans le présent avec leur chanson. Tout de suite, on écoute Tomasi et Yoa.
4: Est-ce que ça vaut vraiment le coup après avoir écouté Benoît?
5: Oui,
2: oui, oui.

0: C'était donc Tomasi et Yoa, j'ai oublié le titre de la chanson. Mais c'est super, j'ai découvert ça, voilà, pour nos auditeurs, auditrices les plus jeunes et les plus âgés aussi. Alors vous êtes toujours sur Radio Campus Clermont-Ferrand, il est 19h33, voilà, ou 32 ou 34, mais moi je vois 33.
1: 33, 33. Tout à fait, quel œil.
0: Voilà, donc on est sur la deuxième partie de l'émission, on bascule dans l'avenir, c'est fou, c'est incroyable, oh là là, j'ai aucune transition. Voilà. Mais c'est pas grave, c'est un peu la dette, c'est le hasard de la transition, voyez-vous. Si je pourrais parler de... Non mais non en fait, on va plutôt passer à la chronique jeu de Margot, qui n'a pas voulu me donner de mots-clés. Donc ça sera juste une chronique jeu.
2: Virgule,
0: Steph,
2: j'ai
0: déjà dit.
2: Ouais,
0: je sais.
2: C'est incroyable. Ah, tu trouves ?
1: Celle de Benoît est bien
2: aussi. Moi, je m'imagine plutôt avec une loupe et une pipe.
3: Oui.
2: Tu vois ?
3: Oui.
2: Et j'aime bien. Alors, moi, comme ça, si on me demande de but en blanc si j'ai peur de l'avenir, je réponds que oui. Déjà, la crise climatique, on est d'accord ?
0: Oui. Quoi ? La quoi ?
2: Tu sais, le truc, là, il fait 15 degrés alors qu'on est le 15 décembre.
0: Ah, bah c'est parce que c'est parce qu'on est le 15,
2: logique.
0: Fait 15.
4: Bah oui, il fera 16, le 16.
0: Il fera 31, le 31. Mais et puis il fait toujours très froid au début de mois.
2: Oui, ouais. Intéressant.
4: Et puis je suis
0: complètement cassé ta chronique.
2: Oh non, peu importe. Ah, bon. En deux, je dirais l'État français qui rogne sur les acquis sociaux. Avec ma plus grande terreur, c'est la retraite existera-t-elle toujours quand j'en aurai enfin l'âge ? Ça, c'est vraiment un truc qui me fait très, très peur au niveau de l'avenir. Et puis, en trois, bah, la vieillesse, celle des gens que j'aime bien, et puis leur mort, et puis bah, moi aussi, le fait que je vais mourir. Donc, pas de quoi se réjouir, et encore moins de quoi faire des enfants. Je ne sais pas si vous êtes d'accord.
0: C'est
2: on
0: pas
2: a, facile. On n'est pas en train de se reproduire à vitesse grand V autour de cette table, je crois.
1: Dans le studio. Non.
2: Non, on n'est pas en train de se reproduire, effectivement.
0: Heureusement.
2: Mais on n'est pas non plus bon.
1: Pas voilà, à vitesse grand V.
0: Attends, prochain thème.
2: Voilà. Mais franchement, peut-être que tant mieux, parce que moi je suis intimement convaincue que le moins on se reproduira, le mieux la planète et ses habitants non humains se porteront. Voilà, mais bordel, qui va payer ma retraite ?
4: C'est pas ton chat. Il n'est
2: pas cochère. Non, c'est pas mon chien, non.
0: Oui, parce que le système actuel en France fait que c'est sur les gens qui travaillent qui payent les retraites des gens qui
2: oui,
0: ne travaillent
2: plus. Oui, t'as raison, c'est vrai. Mais bon, s'il n'y a plus d'actifs au moment où moi j'ai enfin 70 ans, tu vois, comment ça va se passer ?
0: Braquage.
2: Je vais... Oui, c'est... t'as raison. On va être des mamies braqueuses.
0: Ouais.
2: Donc voilà, allez, place au jeu que je vous ai préparé. Alors, pour la petite histoire, parce que je crois qu'on a un peu de temps. On a un peu de temps ou pas du tout ? On n'est pas trop, en fait, j'ai que 6 minutes.
0: Bon,
2: alors,
0: bah, en fait, on a du temps, ça va.
1: Ça
2: ok.
1: Va.
2: Alors, pour la petite histoire, je voulais vous faire un jeu sur le fait que les humains ont de tout temps eu peur de l'avenir. Vous savez, on dit les Mayas avaient dit que la fin du monde ce serait à tel moment, il y a eu les terreurs de l'an 1000 et tout. Et là, je fais mes petites recherches, je vais sur le site de la BNF, vous savez pas ce que j'apprends ? En fait, c'est que des inventions d'historiens modernes. Les humains n'ont pas eu peur de l'avenir, quoi. C'est pas
0: comment ça ?
2: Et ben,
0: ils savent.
2: Alors, mais on va faire les questions, okay. Là, on en reparle après.
0: Ok, on débute.
2: Alors. Donc c'est vraiment fourre-tout, hein. Genre, j'ai pris les questions mais ça n'a rien à voir les unes avec les autres, mais bon, c'est parti. Citez-moi deux fictions. Ah, Steph, tu peux compter les points s'il te plaît.
0: Bien sûr. Merci. C'est chacun pour soi là.
2: Oui, c'est okay. Chacun pour soi et c'est le plus rapide. Citez-moi deux fictions, des romans dans lesquels un homme et un enfant marchent dans un monde quasiment désert suite à une catastrophe.
0: La route.
4: Ouais, la
2: bravo
4: route.
2: Ça
0: et
2: fait un point pour
0: la
2: Steph.
0: La deuxième route.
2: Non.
3: La route à gauche connu. Au stop.
2: C'est des fictions.
0: Un homme et un enfant ?
2: Oui, un homme et un enfant, c'est rigolo. En
3: ah,
2: fait,
3: si.
2: J'ai...
3: ah, I am legend.
4: L'Arsenet.
0: Mais c'est pas un
2: non.
0: Livre.
2: Non.
0: On parle de livres ?
2: On parle
3: ah,
2: de
3: oui,
2: livres.
4: Mais là, quand tu lis la route, c'est de qui, du coup ?
1: Cormac McCarthy.
3: Jacques Kerouac.
4: Ah oui, mais il y a aussi Emmanuel Arsenet, du coup.
2: Ah bon ? Ah, mais c'est pas qu'il l'a fait en BD ?
4: Peut-être bien.
2: Alors, non, mais moi, je l'ai appris aujourd'hui. Ah. C'est donc Jack London qui, en 1912,
4: la
2: écrit La peste écarlate. C'est incroyable et c'est l'histoire d'un homme et d'un enfant qui marchent, donc je pense que ça a inspiré la route par la suite. Et rigolo, je me suis dit tiens, je vais leur dire, ce serait rigolo.
4: La peste écarlate, on dirait un mélange de Atwood et,
2: oui, c'est
4: et
2: ça.
4: Camus.
2: Et Camus. C'est vrai,
3: Albert Atwood.
4: Voilà.
3: Margaret Camus.
4: C'est pas Margaret
0: franchement,
4: Camus.
0: Ça donne envie de lire. Hein.
2: Oui, en plus c'est une petite nouvelle en fait, c'est pas très long et ça a été traduit en français.
0: Ok, voilà. D'accord.
2: Et publié en 1912 si vous voulez tout savoir. Deuxième question, sachant que le premier point a été gagné par Stéphanie. Quelle ville
0: et ça, j'aimerais que tu le redises.
2: Mais j'ai déjà dit deux fois.
0: Zut.
3: T'as noté
0: J'ai noté.
2: Quelle ville a été touchée par la dernière épidémie de peste française et, s'il vous plaît, le siècle
5: Marseille.
2: Marseille, tu vois, mais tu vois la réponse.
5: Ah non, mais
0: 17e.
1: Mais elle a de la culture.
5: Non, et c'est 14, mais c'est récent.
2: C'est pas
5: en fait.
2: 17,
3: c'est 1928.
0: C'est 2022.
5: Il y a 5 ans.
2: Hein. Non,
0: En 1936. On parle de la peste espagnole.
5: Non, est-ce que c'est des cas de peste ou c'est la peste?
2: C'est la peste. Est-ce que vous voulez donner un siècle?
1: Est-ce que c'est le 20e siècle?
0: 17e siècle.
1: 19e siècle.
0: 18e.
2: 18e.
0: 18e.
1: 18e.
2: Ouais, alors c'est un saut, un point, et Steph, un point.
0: On peut en savoir plus sur cette peste à Marseille?
2: Oui, elle est venue avec un bateau qui est arrivé de Syrie. Voilà. Mais c'est tard en fait, parce que les autres pestes avaient eu lieu 2 ou 3 siècles avant, ou 4 peut-être. Ouais, désolée. Troisième
4: sinon,
2: question.
4: Il y aura 10 vifs, la peste.
0: J'avais fait aussi un jeu. Est-ce que c'est pour ça qu'on dit la peste à Marseille?
2: Ouais, voilà. On dit ça à Marseille.
0: On dit ça à Marseille, non?
3: Mais ça a l'air très très bien, Disney, là.
2: Allez, troisième question. Que signifie le terme apocalypsis qui a donné le mot apocalypse? C'est grec.
4: Ah, si, c'est la révélation.
2: Tout à fait, mais comment tu sais ça, Benoît?
4: Parce qu'à Angers, il y a la tapisserie gigantesque de l'Apocalypse.
2: De Jean?
4: Je ne sais pas de qui.
2: C'est Saint-Jean qui a... Ouais, voilà, mais vas-y.
4: Ah oui, moi peut-être, oui.
2: Mais je ne sais pas si c'est lui, mais...
4: Et en tout cas, il est expliqué que l'Apocalypse, c'est voilà, la révélation.
2: Exactement.
4: Et d'ailleurs, je vous conseille d'aller voir cette grande tapisserie où, en fait,
2: c'est
4: ça représente... À Angers.
0: À Angers, dans le Maine-et-Loire.
4: Ça représente... Genre, il y a un château qui représente la séparation entre le bien et le mal, en gros, et c'est le Mont-Saint-Michel. Et en gros, le bien, c'est la France, et le mal, c'est les Anglais.
2: Ouais.
4: Il y a plein de trucs politiques, en fait. Voilà.
2: Dans cette tapisserie. En fait, donc au début, c'était un genre littéraire créé par les Juifs qui mettait en scène l'arrivée du Messie. C'était 200 ans avant Jésus-Christ. Voilà, vous saurez tout. Quatrième question. On a noté les points.
0: Oui.
2: C'est
0: noté.
2: Benoît, je crois.
0: Ouais.
2: De quand datent les premières œuvres de fiction mettant en scène des fins du monde?
4: Galilée, tout ça là.
5: Bah, la Bible.
0: Les œuvres.
4: Ah oui, la Bible, oui, ça marche, oui.
0: La peinture. En peinture.
2: Non, les œuvres écrites.
0: Ah, écrites.
4: La famille Pierre à Feu.
1: On peut dire un
2: siècle. Quel siècle, siècle? Oui, quel siècle?
1: 20e.
2: Oui, c'est le 20e siècle.
4: Ah ouais.
2: Tout à fait. Voilà, la alors Bible, c'était ça qu'on commençait en disant tout à l'heure. C'est... Enfin, que...
3: Sinon,
2: attendez, j'ai dit des... Bref, oui, c'est le 20e siècle. En fait, avant, même dans la Bible, l'Apocalypse, oui, tout ça, c'est pas grave, en fait. C'est des choses qui vont... C'est la fin de quelque chose, mais pour arriver vers autre chose. Alors que vraiment, les dystopies, tout ça, c'est à partir du 20e siècle. En fait, c'est suite à l'industrialisation, l'urbanisation et la naissance de la classe prolétaire. Et puis, donc ça a commencé à faire peur. Et ensuite, les guerres mondiales, l'arme nucléaire, les armes de plus en plus destructrices. Et là, on s'est mis à écrire des dystopies, en fait. C'est fou. Et moi, je pensais que c'était beaucoup plus vieux que ça. Donc, j'ai appris tout à l'heure.
0: Incroyable.
2: Voilà. Moi, j'ai trouvé que c'était incroyable.
3: Effectivement. On pourrait croire que ça a toujours été dans l'histoire.
2: Oui. Et un point pour Paul. Dernière question.
0: Ça veut dire qu'on pourrait arrêter les dystopies alors, à un moment donné, rebasculer dans l'apocalypse.
2: Ouais.
3: Pour passer à autre chose.
2: Est-ce
3: qu'on vit pas l'apocalypse?
2: Mais attendez, vous êtes en train de spoiler la fin de.
0: Ah, pardon. Du truc.
2: Mais c'est pas grave. Dernière question. Quand aura lieu la fin du monde?
1: 2012.
3: Ah oui, ils avaient dit. 21.
4: Oh.
2: Non, mais c'était comme ça pour savoir ce que vous en pensiez. Quoi.
3: Bah, la fin de quel monde?
2: Ouais, voilà. Très bonne question. C'est bien. Alors, voilà, c'est une parfaite transition sur la conclusion de ma chronique. C'est que moi, j'adore les œuvres dystopiques. Tout à l'heure, Benoît t'en parlait. J'aime bien parce que je les trouve réconfortantes. Parce qu'en fait, on a l'impression d'aller vers une catastrophe. Donc, on est depuis le 20e siècle. Les humains ont peur de l'avenir, en fait, de ce qui pourrait se passer, de notre propre destruction. Et le fait d'avoir cette peur, moi, quand je lis une dystopie, ça me réconforte. Je me dis « Ah, ça y est, ça arrive, enfin, quoi !» Et quelque part, ça met fin un peu à l'angoisse. Et puis, je ne suis pas tout à fait d'accord avec toi, Benoît. J'ai l'impression que souvent, dans ces dystopies, on propose un autre monde, il y a autre chose qui arrive derrière. Et même si, parfois, c'est catastrophique, ça a l'air affreux, je me dis « déjà, il y a moins d'humains, Bon.
6: C'est ça, c'est la clé.
2: C'est déjà moins d'humains. Ouais.
0: Moins de retraite.
2: Et puis ça me crée une excitation de me dire, waouh, ce serait génial. Mais en ce moment, je me dis beaucoup, ce serait super qu'on ait une bonne guerre. Mais encore une fois,
6: une
2: bonne guerre. Ouais.
1: On va lui couper le micro, celle-là.
6: Ça ferait du bien, ces jeunes, une bonne guerre.
2: Non, mais dans l'idée de réguler la population un petit peu, vous voyez.
4: Non. Pas du tout. Pas du tout.
2: Ah ouais, tiens, j'étais pas sûre, je pensais qu'on serait d'accord.
4: Pas du tout, les guerres, c'est toujours les plus faibles qui meurent.
2: C'est vrai, t'as raison. C'est vrai, mais bon, il faut bien qu'il y en ait qui meurent à un moment donné, quoi. Tu vois.
6: Oui, mais ce serait bien que ce soit les connards.
2: Oui, je vois ce que tu veux dire.
6: Ben oui, moi, ça peut pas. Oui, tu vois. Ouais, je comprends, mais non, c'est.
2: Oui, c'est pas entendable.
6: C'est un peu bancal. C'est un peu bancal.
2: On se recentre. Très bien. Ben, moi, je voulais vous proposer un livre, du coup. Bah, ça tombe bien, parce que Benoît, t'en as pas parlé.
5: Guerre et
2: paix. Non.
4: C'est long. C'est long.
2: C'est long.
4: Oh, c'est long.
2: De quoi?
1: Allez, on laisse Margot terminer.
4: Non, pas du tout. Guerre et paix. Mais non.
2: Désolée.
4: Mais non, pas du tout. Guerre et paix. C'est intéressant, mais c'est long.
2: Comme tu disais que les femmes s'étaient pas beaucoup emparées du sujet, je voulais vous parler des livres de Jean Egland. Je sais pas si vous voyez.
4: Dans la forêt.
2: Dans la forêt. Et la suite, Le monde d'après, qui se passe justement après la fin du monde, quand deux sœurs vivent avec leur fils. Oui, elles ont un fils ensemble. Et alors, en quoi vous les jugez? Dans la forêt, elles se sont adaptés à leur nouveau mode de vie et ça fait vraiment rêver, quoi. T'es là, ça a l'air merveilleux, quoi. Bon, vous me direz.
6: C'est quoi le...
2: Comment ça s'appelle?
6: Dans la forêt
2: le monde... Alors, Dans la forêt, et la suite, c'est Le monde d'après. Et c'est Jean Egland. Egland. H-E-G-L-A-N-D. Voilà.
4: Et ouais.
5: Oui, c'est des bonnes idées de cadeaux pour Noël.
2: Ouais, c'est vrai, hein, franchement.
1: Une bonne guerre.
6: C'est pas mal, une bonne guerre. Hey, ça ferait du bien.
4: Et comme c'est chouette de parler des chouettes librairies, Dans la forêt, c'est aussi le nom d'une librairie vin, où il y a du vin également, à La Chaise-Dieu. Voilà. Un très bel endroit pour aller faire des cadeaux ou autre chose, boire un petit verre.
0: Et si vous êtes à Lyon, je vous recommande la librairie La Voix du Chapitre que j'ai découvert hier dans le 3e arrondissement. Super, très gentil en plus. Il y a plein de livres très intéressants.
4: Et encore plus proche.
0: Il y en a pas trop en plus.
4: Le Chien qui louche à Rochefort-Montagne.
6: Exactement, j'allais le dire. Le Chien qui louche à Rochefort-Montagne. Commandez vos livres là-bas.
0: Ça tombe bien, Lulu, que tu parles, car c'est bientôt ton moment de chronique. Attention, une virgule en direct.
6: Voilà, c'était original. Mais oui, moi, ça va pas être très drôle, mais parce que la vie, c'est de la merde. Peur de l'avenir.
2: En même temps, on va dire, le thème est pas archi fun.
6: Exactement.
2: Quoi.
6: Donc, et quand j'ai envoyé le message à Emile, elle a dit « Yeah, votre émission va être fun aujourd'hui ». Effectivement, mais c'est important, ces moments-là aussi. Oui. Alors, voilà. Moi, j'ai peur. Je ne comprends pas. Je suis en colère, mais je ne me révolte pas pour autant. Je fuis la réalité, je scrolle, j'étouffe. Je fais la politique de l'autruche, je fuis les médias et les réseaux sociaux qui sont anxiogènes, mais pourtant ça ne me calme pas, je ne respire pas. Parce que je sais, c'est trop tard, je ne peux plus ne pas voir, ne pas savoir. J'aimerais oublier ou pouvoir m'en foutre. Ah oui, m'en foutre. Mon cœur est trop sensible et c'est bien là le problème. On a le cœur trop proche de ce qui nous entoure. Et ça nous frappe, comme une vague puissante. Sauf que là, c'est pas les vacances à Oléron. C'est le roulis, le ressac. On se fait rétamer la gueule sur les galets. Petit tournage de page. On a à peine le temps de reprendre notre souffle qu'une autre vague. Vraiment... Oh, j'arrive pas à me relire, c'est original. Donc une autre vague nous entraîne à nouveau dans les bouillons. J'ai écrit cette chronique juste d'une traite l'autre soir en mode... Voilà. Alors on trouve d'autres mécanismes et on apprend à vivre en apnée, par exemple. Et ça marche un temps, parce qu'à un moment, on a quand même le tournis et il faut reprendre son souffle. Mais comment ne pas devenir folle ? Ou alcoolo, ou aigri, ou nihiliste, ou tout à la fois. Alors bon, du coup, je cherche mes bouées de secours. Et c'est ceux que j'aime, Et je dois lutter fort contre mon cerveau et toutes ces pensées intrusives qui nourrissent à nouveau ce bordel de peur et d'angoisse. Comment font les gens qui savent vivre dans le présent? Juste dans le maintenant. Ça doit s'apprendre. Enfin, j'espère. Moi, je suis souvent ailleurs. Je dissocie. Je sais pas pourquoi. Ça fait si longtemps. Le moment présent, le seul qui existe. C'est terrible, mais il n'y a qu'avec les animaux que ça se fait naturellement. Chez moi. Appelez-moi Brigitte Bardot. La carte du RN en moins.
4: Oui, voilà.
6: Voilà. Mais non, c'est pas vrai quand même. Avec les enfants aussi.
2: J'ai cru que t'allais parler du RN.
6: Non, non. Non, en fait, c'est pas vrai. Je suis en carte. Non, mais voilà. Avec les enfants, j'arrive à être dans le présent. Et avec les copains. Avec les jeux de société. Avec les copains. Le jardinage. Et la création. Ça aide. Faut occuper nos mains, nos cerveaux et nos cœurs à des trucs qui nourrissent tout ça là-haut et là-dedans. Souvent, j'espère mourir jeune. Pas avoir tout ce caca. C'est fou, hein, de penser ça. Préférer cette option un peu lâche. Ouais, c'est pas moi, moi j'y étais pas. Hein. Mais ça aussi, c'est un peu crasse au final. Alors, Émilie, j'ai pas la solution. Apparemment, il y en a plein. Faut trouver la bonne à chacun. En attendant, je pense à toi et à l'option de vieillir à tes côtés quand nos maris auront enfin lâché la rampe d'escalier, si tu vois ce que je veux dire. Rapport à un projet. Bref. Et on pourra être tout ce qu'on veut. Aigri, méchante, jeteuse de sorts. Ou alors, on pourra être un puits de savoir, un phare dans le brouillard et partager nos savoir-faire parce qu'on aura résisté et parce que d'autres n'auront pas eu le choix que de faire pareil. Et on pourra être créatif et débrouillard ensemble et partager ça, notre amour du beau, du bienfait, de l'artisanat et du cerveau humain qui bouillonne, mais cette fois pas de rage envers ce monde qui flanche, mais plein de trucs chouettes et nourrissants qui définissent ce qu'est l'humain. Oh, on va se faire crépir la gueule de guano de l'IA, du capitalisme, de la méchanceté et de la bêtise des autres, c'est certain, et c'est même déjà fait. Mais viens, on dit qu'on se tient la main quand ça arrive. On se retient, on se rattrape quand la vague est particulièrement forte. On prend des pauses débiles même, on crie et on rigole encore plus fort comme à Oléron. On brave les vagues ensemble, au présent. De toute façon, la marée se retire toujours. Le temps de respirer un coup sur le sable, d'y laisser nos empreintes et de dire que l'avenir, c'est nous. Tant qu'on est là et qu'on résiste et qu'on partage, il y a de l'espoir. Pour nous, mais surtout pour les gamins qui démarrent leur vie. On sera là les pieds dans l'eau glacée et on attrapera leurs mains au vol dans la houle qui, elle, voudra faire sa loi. Mais nous, on a la technique, en fait. Et depuis le début. Comme à Oléron, Émilie. Voilà. C'est mon petit projet de combat de la peur de l'avenir. Parce que j'ai très peur. Voilà.
7: Ouais, c'est bien plombé l'ambiance.
2: Ouais, c'est clair.
6: Bravo, Émilie, hein.
2: C'est quoi dire.
6: Merci, Émilie. Hein, putain, ah, ben voilà.
2: Mais Steph, t'es contente parce que c'est plus sérieux comme sujet, du coup. Tu voulais qu'on soit un peu plus sérieux. Tu m'avais dit ça.
6: Et voilà.
7: C'est vrai.
6: Mais oui, mais et la vie est faite de.
7: Bah c'est tout bien
6: ça.
7: Parce qu'on est sérieux et pas sérieux en même temps. Voilà.
6: Et oui.
7: C'est un peu ça la vie, quoi. On a peur, on n'a pas peur.
6: On y va, on n'y va pas.
7: On est anxieux,
6: et comment
7: on
6: y va.
7: Comment on y va. Ah, avec oui. Qui on y va.
6: Avec qui on y va et ou avec qui on n'y va pas justement et voilà.
4: Mais est-ce que la politique de l'autruche,
6: c'est
4: une
6: politique
4: qui va vite
6: et qui fait des gros œufs.
4: Ouais, voilà, c'est, ça, hein.
6: C'est exactement ça, ma politique. Ouais.
7: Avant de passer à la fin de l'émission, tu veux dire quelque chose peut-être.
6: Je sais pas.
7: Avant de passer à la fin de l'émission avec le tirage au sort, on va s'écouter une dernière musique. Elles n'ont pas peur de pousser la musique au plus haut. Voici tout de suite Birds on Wire.

0: Très beau, bravo pour ce choix, Steph.
1: Je vous invite à écouter vraiment toutes les chansons qu'elles ont faites, c'est incroyable.
2: Ouais, il y a longtemps que je n'avais pas entendu ACDC. Mm.
0: En fait, tout à l'heure, on n'a pas compté les points pour mon jeu, Steph.
1: Ah, c'est vrai.
0: Sorry. C'est qui a gagné?
1: Je crois que c'est moi.
0: Mais oui, c'est toi. Bravo, Steph.
1: Merci.
0: C'est pas souvent que tu as gagné.
1: Non, c'est vrai.
0: Alors, et pourtant, que t'as déjà tiré au sort?
1: Quand je gagne, je gagne.
0: T'as déjà tiré au sort?
1: Eh ben non, je crois que j'ai pas tiré au sort.
0: Et bah voilà, elle a gagné.
1: Bah oui,
0: bah
1: oui, parce que n'oubliez pas, c'est, on tire au sort le thème de l'émission d'après. Donc la prochaine émission aura lieu quand? En janvier, en 2026, dans l'avenir.
2: L'année prochaine.
1: Dans le futur. Je crois que ça va être le mardi. T'as pas peur. J'aurai moins peur en 2026.
3: Ah, merci Margot.
0: Je regarde la date pendant ce temps.
1: J'ai la flûte. La flûte est quelque
4: part. Sera le 20 janvier.
0: Décembre. Le 20 janvier. Le
2: 20 décembre en janvier.
1: Le 20 janvier 2026.
0: Ah. Roulement de flûte de tambour de bidule. Non, c'est pas grave, Steph, il faut qu'on quitte le studio.
1: C'est important, c'est la dernière fois de l'année 2025.
4: Oh, c'est vrai.

0: Seulement une seconde. Et ben merci de nous avoir écoutés, auditeurs, auditrices. Merci à tout le monde autour de la table. On salue Tim dans les volcans où on
1: est.
0: Et Antoine, bien sûr.
2: Pour son anniversaire.
3: Et bonne année à tous.
0: Oui, ouais, bonne année on vous souhaite une très bonne fin d'année avec toutes les fêtes, Hanouka, Noël et rien et tout. Et voilà,
3: les célébrations.
0: Et voilà, c'est ça, les lumières et tout.
4: Et la fête paysanne, samedi, à la Maison du Peuple.
0: Ah oui, c'est vrai. À Clermont-Ferrand.
4: Ah oui.
0: En tout cas, on espère que vous avez peut-être un peu moins peur pour l'avenir. Et si ce n'est pas le cas, dites-vous que vous n'êtes pas tout seul. Et si un jour il y a une guerre ici, on résistera comme les Ukrainiens et les Palestiniens.
3: Yeah!
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11: Bonjour à toutes et tous et bienvenue pour cette émission en direct depuis la clé sur Super Larsen.
12: Sur Super Larsen. Bonjour à tous, bienvenue et bonne année.
11: Bonne année, bon anniversaire aussi. C'est nos 3 ans.
12: C'est nos 3 ans, ouais, c'est vrai.
11: On a fait la première mensuelle en janvier il y a 3 ans.
12: Les 3 ans de la radio.
11: C'est ça, parce que c'est la 33e émission. Et vu qu'on ne fait pas d'émission en mois d'août... Et que si on est bon en maths, 33 plus 3, ça fait 36. Donc, ça fait bien 3 ans.
12: D'accord. Ouais, ok, très bien. Je ne savais pas où il nous emmenait avec ses maths. Il me regarde comme ça, il cherche de l'appui auprès de moi et en maths. Mauvais choix. 3 ans, ben ouais, ça va bien. C'est bien passé les 3 premières années pour l'instant.
11: Ouais.
12: La 4e sera rock'n'roll, je pense.
11: C'est l'entrée en petite section.
12: C'est ça. On va voir ça. Bonjour Florian.
11: Bonjour Clément.
12: Bonjour Camille.
11: Bonjour public. Tu veux nous faire le programme, Clément?
12: Ouh là, c'est moi qui fais le programme de la rentrée.
11: Ouais.
12: Oh, yeah, yeah. On a changé toute l'organisation du plateau là et du coup j'ai des fils dans tous les sens. Le programme de la rentrée, il y aura le petit mot d'introduction qu'on vient de faire, c'était vraiment trop bien. On vous rappellera les dates des émissions et un petit peu ce qui s'annonce pour les semaines à venir. Viendront ensuite les annonces de la clé, plus une intervention d'un certain Jean-Loup qui est marqué sur ma feuille, exactement. Ensuite, nous parlerons d'une initiative qui a été menée par Bérénice et Florian du côté de Langeac avec les résidents du CADA. Puis, il y aura l'interview d'un duplex

0: Un duplex.
1: Plex, un direct.
0: Un duplex, un direct. Live stream from Benin and La Brioude in La Clé Café. Ça va être d'enfer. Il y a Mousse qui vient nous voir. Voilà. Et après,
2: Clément.
1: Clément.
0: Il y a moi.
1: Ça te parle.
0: Il y a moi, ouais, il y a moi, il y a moi. Il y a moi. Voilà. Et après, on parlera l'aide d'amour. Bérénice est revenue nous voir. Elle est là-bas au fond de la salle. Elle a pris sa plus belle plume d'oie et son parchemin. Elle est en train de laisser l'inspiration guider sa main et de nous rédiger un petit quelque chose. On verra ça.
1: Voilà, c'est l'émission des grands retours. Clément à l'écriture, Bérénice aux lettres d'amour, Camille à la technique. Et bah.
0: C'est la rentrée, hein. Il y a foule quand c'est la rentrée, t'as vu, hein. Et septembre, blindé, on refuse du monde. Début janvier, blindé, on refuse du monde. Ouais, c'est top. Merci public d'être là. Merci à nos auditeurs nombreux qui nous écoutent. Applaudissons-nous, applaudissez-vous. Merci à nos auditeurs nombreux qui nous écoutent sur la bande internet et sur la bande FM, sur le 101.00, entre Brioude et Brioude, quand ça marche.
1: Quand ça marche et qu'il fait beau.
0: Et que voilà.
1: Voilà, on fait de la radio amateur, on teste, du direct.
0: C'est une radio-école, c'est un laboratoire, c'est
1: expérimental.
0: C'est
1: très très bien dit, Clément.
0: Voilà. Tu vois, t'as vu, hein, au bout de 3 ans, le storytelling est rodé.
1: Et si vous avez envie de plus de radio, allez mercredi prochain à Langeac. En fait, cette année, le premier mercredi du mois est tombé un 1er janvier, donc ils n'ont pas fait leur mensuel. Donc si vous voulez découvrir la mensuelle à Grenouille à Langeac, c'est mercredi prochain, vers les 19h, 19h30. Et c'est chouette. Vous retrouvez notamment Marco, qui était le mois dernier, pour présenter un morceau d'accordéon. C'est lui qui co-anime. Donc allez faire un tour si vous êtes par là-bas mercredi prochain.
0: N'hésitez pas, si vous voulez co-animer à Langeac, à Grenouille aussi, n'hésitez pas. Et puis, nous on se retrouvera, mais on aura l'occasion d'en reparler au mois de février, mais ce sera le deuxième jeudi du mois de février pour l'émission numéro 34. Voilà, d'ici là, les fêtes se sont bien passées, il y a plein de trucs à revendre, donc c'est l'heure des petites annonces, non ?
1: Allez, très bien, quelles sont les petites annonces ?
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0: Qui c'est qui fait les annonces? Bonjour, chère voisine.
7: Bonjour. Oui, nous, ce sont les annonces culturelles de la clé.
0: D'accord.
7: Pour ce qui se passe ce mois-ci.
0: Il se passe des choses. La rentrée est chargée.
7: Oui.
0: Ouais, je vois que tu es venu avec un classeur d'annonces à lire, donc c'est qu'il y a matière.
7: Donc ça commence demain soir, où nous accueillerons pour un concert notre étoile montante de Brioude, Maëlys Planchette, qui chantera accompagnée de son piano. Et juste avant, à 18h, il y a le vernissage peinture, photo et texte de Thérèse. Ensuite, le jeudi 15 à 18h, il y a un nouveau café par Mons et par Vaux, avec Chris de Taza, qui accueillera un cœur de lectrice sur le thème du racisme. Le jeudi 22 à 18h, vous pourrez découvrir le fonctionnement du système d'échange local lancé par la Loco. Et le vendredi 23, on a la célèbre jam session à la clé à 20h. Et enfin, le 29 à 18h, vous pouvez retrouver le café des parents avec la maison des ados. Et tout au long du mois, il y a toujours les cafés Scrabble, tarot belote et toutes les activités habituelles.
0: Ils trichent toujours au tarot belote ?
7: Je pense.
0: Ouais, il y en a toujours les mêmes de toute façon. Ça marche.
7: Merci beaucoup.
0: C'est tout pour le mois de janvier ?
7: Oui.
0: Ouais, impeccable. Bon, parfait. Si vous avez compris, il y a des actualités, enfin les événements récurrents un peu qui reviennent, et puis du concert, de la musique, une expo. Il y a une expo qui nous entoure aujourd'hui.
1: Ah oui, l'expo de Thérèse.
0: Ouais.
1: Vous pourrez voir des petits chats, des pigeons, des vaches, de la peinture, de la photo.
0: C'est pas mal. Ça nous change le cadre du studio, ça nous fait une ambiance, voilà.
1: Et... C'est vrai que chaque année, on change la déco du studio. Hein.
0: Tous les mois.
1: Chaque mois, je veux dire.
0: Tous les mois même. Vrai. Et même cette année, les auditeurs le voient pas, mais nos invités ont des chaises en bois pour pas faire des bruits de chaises en ferraille. Pendant qu'on fait l'émission, j'ai noté cette petite attention. J'ai noté aussi que tout le monde a une chaise en bois pour pas faire de bruit, sauf moi.
1: Parce que tu es très discret, Clément.
0: Bien sûr, les gens qui me connaissent savent que cette affirmation est totalement vraie.
1: Alors, avant que Jean-Loup s'assoie, il y a encore une petite annonce, Clément.
0: Ouais, j'ai zappé, c'était écrit tout petit sur ma feuille, et puis je n'allais pas tout annoncer comme ça. Donc, ça nous permet de faire la transition le temps que Jean-Loup se lève, vienne s'installer. Bonjour Jean-Loup, installe-toi. Quelle est donc cette annonce que j'ai fortuitement et volontairement oubliée, bien évidemment?
1: C'est une annonce de grande ampleur, parce que nous lançons un cycle de formation avec Radio Campus, donc à Clermont-Ferrand.
2: Radio Campus Clermont-Ferrand.
1: Radio Super à Ambert.
2: Radio Super à Ambert.
1: Et Radio Larsen à Brioude.
0: C'est nous.
1: Et donc l'idée, c'est de vous proposer à toutes et tous, donc tout le monde est bienvenu, de faire de la radio et de vous former, et donc de faire ça collectivement. Donc il y aura 3 dates, la première à Ambert, la deuxième à Brioude, la troisième à Clermont.
0: À Clermont-Ferrand.
1: Voilà, donc ouais. Ça fait ABC, c'est facile à se rappeler.
0: C'est trop bien.
1: Et ça sera tous les, à peu près, il y aura une normalement février-mars, et après tous les 2 mois, jusqu'à la fin de l'année. Et on est en train de faire le programme, on a fait remonter vos envies, donc s'il y a d'autres envies, n'hésitez pas. Voilà, on peut vous former à la technique, il y a peut-être l'idée de créer une fiction sonore collective, faire une interview, donc ça sera gratuit, ouvert, on peut venir à 1, 2 ou 3 sessions, et on aimerait bien finir par un grand final, se retrouver avec toutes les participants et participantes au mois de juillet et couvrir un festival ensemble. Et on pourrait aller voir les artistes, on pourrait faire un plateau, on pourrait faire plein de choses. Voilà. Donc l'idée, c'est aussi de se rencontrer avec les autres radios, de faire des choses ensemble, de se former convivialement.
0: Ça reste très bonne ambiance quand on fait des choses radio collective dans notre petit, j'allais dire dans notre petit réseau, en fait, qui commence à être énorme, puisqu'on est jumelé avec, avec trois stations différentes.
1: Voilà. C'est ça,
0: et trois antennes. Ouais. Yes.
1: Plus d'infos sur écrivez-nous à contact@lacaligramme.fr, venez nous voir, il y a un formulaire pour recueillir les envies et on va arrêter les dates d'ici une semaine, donc faites-nous signe.
0: Impeccable. Je pense que c'est un truc, on n'a pas de, je te le dis à toi, je sais que ça va te plaire, on n'a pas de réseaux sociaux à
1: si nous avons des réseaux sociaux, nous sommes sur Mastodon.
0: Ah oui, c'est vrai.
1: 38 personnes qui nous suivent sur Mastodon.
0: Pardon, j'ai rien dit.
1: Mastodon, un réseau social libre et décentralisé. Google, je vous invite à aller voir. Le Mastodon de la Caligramme, notamment.
0: J'avais complètement oublié.
1: Normal.
0: En plus, tu m'en as parlé plusieurs fois. Mais je sais, j'ignorais jusqu'à il y a un mois l'existence de cette affaire-là. Donc, impeccable. Et Jean-Loup, il est sur Mastodon, Jean-Loup.
4: Oui. Bah bonsoir.
0: Bonsoir Jean-Loup. J'en déduis que Jean-Loup n'utilise pas Mastodon.
4: Non, pas du tout. Alors,
0: pas du
4: je
0: tout.
4: Je sais pas ce que c'est. Bon, à part le rosé social.
0: Ouais. Wow. Là, il y a du monde sur ce réseau.
4: Ah oui.
0: Ah,
4: là,
0: oui. Là, il y a du monde. Il y a du monde.
4: C'est terrible.
0: Et donc, Jean-Loup, tu es venu avec ta petite feuille de papier. Tu as une proposition à nous faire.
4: Oui, je voulais annoncer que le 24 janvier de cette année, il y a une soirée festive à Moria, dans le Puy-de-Dôme, c'est à côté de Landes-sur-Alagnon, à 3 km. C'est organisé par le comité de soutien aux déboutés du droit d'asile du bassin minier et par l'association Alphabétisation solidaire de Sainte-Florine. Bon, c'est surtout pour se faire un petit peu de l'argent pour le renvoyer aux gens qui sont dans le besoin. Mais c'est aussi une soirée festive où on compte rencontrer beaucoup de monde du comité et en dehors du comité. Simplement, il faudrait, si vous êtes tenté d'y participer, faudrait simplement s'inscrire avant le 14 janvier. Il y a 2 numéros de téléphone pour ça. Celui de Laura, 06 88 18 94 55, ou celui de Marilyn, 06 14 38 72 54.
1: Et qu'est-ce qu'il y a au menu?
0: Ah ouais, c'est ce que j'allais dire, c'était la question, on a les mêmes envies, toi et moi.
4: C'est vrai que c'est écrit en gros, mais je ne sais pas si les auditeurs voient la couleur.
0: Les auditeurs voient très très très bien le flyer que tu mets devant le micro.
4: C'est une belle couleur, c'est réalisé gratuitement par contre. Hein,
0: c'est tout en nuances de bleu, il y a une petite typo un peu disco, ça a l'air très festif. Sur un arrière-fond un peu en nuances de couleur, un peu pastel, ocre, sur un ton un peu minéral, j'allais dire.
4: Je pense que ça n'a rien à voir avec ce qu'on mangera ce soir. Là, c'est un couscous.
0: Bravo,
4: couscous, fromage, dessert.
0: Très bien, la simplicité.
1: Et quel tarif?
4: Et beaucoup de convivialité.
0: Et beaucoup de convivialité, c'est l'idée. Le tarif, Florian, je le vois, il est à 18 euros par adulte et le menu enfant est à 8 euros à partir de moins de 12 ans. Enfin,
4: c'est ça,
0: à partir de 12 ans.
4: En dessous de 12 ans, ouais.
0: En dessous de 12 ans, voilà. Si t'as plus de 12 ans, bah t'es un adulte, quoi.
8: Ah.
0: Parfait. Eh bien, écoutez, n'hésitez pas à vous inscrire. Vous avez le téléphone 14 janvier, date limite. Il n'y en aura pas pour tout le monde, bien évidemment, comme tous les événements que Jean-Loup vient nous présenter. Louer les louanges. Ouais, présenter, voilà, je cherchais mes mots. Heureusement qu'on est deux à animer cette émission, ça serait long sinon.
1: Heureusement que Bérénice est déjà à sa place en plus.
0: Oui,
7: Bérénice. Merci Jean-Loup.
0: Merci Jean-Loup. Il faut rendre le casque. Ouais, Jean-Loup, ouais, voilà, si tu pars avec, ça emmène la table. Merci beaucoup Jean-Loup. Pendant que Bérénice s'installe et je meuble, puisque j'adore meubler les installations de nos invités.
7: Bonsoir.
0: Bonsoir Bérénice.
7: Salut.
0: Alors Bérénice, les lettres d'amour, c'est en fin d'émission, là t'es venue pour nous parler d'autre chose.
7: Oui, alors avant de vous lire une nouvelle lettre d'amour, une nouvelle un peu ancienne, un classique du genre, mais chaud, voilà. Je vais vous présenter un atelier porté par la Calligramme.
1: Tout à fait.
7: Que j'ai eu la joie et l'honneur d'animer avec Florian. Et on a pu ainsi intervenir à Langeac. C'est un atelier d'écriture. Alors attends, il faut que je me concentre.
1: Atelier radiographique, on l'a appelé. Écriture, création d'affiches et création audio.
7: C'est ça.
1: Tout ça à la fois.
7: Tout ça à la fois. Ça a eu lieu sur 2 jours et demi en octobre dernier. Et on avait eu un soutien de la DRAC pour s'adresser à des gens allophones, c'est-à-dire des gens éloignés de la maîtrise du français. Et on a eu le bonheur de travailler avec 8 résidentes et résidents accueillis par le CADA à Langeac, venus d'Afrique, d'Amérique du Sud.
1: Un petit peu, si, tout à fait.
7: Et c'était super riche d'échanges. Donc on a fait une première matinée où on a écrit à partir du « Je me souviens » de Georges Perec. Donc on leur a demandé d'aller creuser dans leur enfance pour ramener des souvenirs et de faire des phrases courtes en français, mais pas que. Ils ont pu partir à partir... Enfin, voilà, ils se sont aidés. On a béni les outils de traduction en ligne. Il y a eu une super solidarité entre les résidents pour aider les uns et les autres à accoucher de leurs textes. Et une fois que les textes ont été... là, ils les ont lus devant les autres. Ça, c'était déjà une super première étape. Et puis, le lendemain, Florian est arrivé et ils ont pu les lire à haute voix et on a pu les enregistrer. Exactement. Est-ce que tu peux nous parler un peu de cette partie de l'atelier? Parce que moi, j'étais en train de faire des affiches avec les autres, je n'ai pas vu.
1: Bon, on écoutera un extrait après, mais voilà, l'idée, c'est que c'était des personnes qui parlent toujours au moins 2 langues, donc en français parce qu'elles arrivent en France, pour certaines c'est une des langues de leur pays mais pas que, donc elles apprennent, et aussi une langue de chez eux, et donc on leur a proposé que ce texte elles le lisent dans leur langue et dans une autre langue. C'est assez exceptionnel parce que dans les 8 participants on a 8 langues différentes, donc on a enregistré 7, donc on pourra écouter du soussou, du peul. Qu'est-ce qu'il y a eu d'autre? De l'espagnol, de l'arabe.
7: Ouais, il y avait du tibongo. Je crois que c'est ça, ça s'appelle cette langue.
1: Et
7: Sonike Kigongo.
1: Sonike et Kigongo, tout à fait.
7: Et pendant que Florian enregistrait une partie des textes avec une partie des participants, nous, on a créé des affiches avec les autres en s'inspirant des textes qui avaient été produits. Et donc, on vous parle de tout ça parce que on a été accueillis par la médiathèque de Langeac. Super bien d'ailleurs, il faut leur redire merci, c'était top, top, top. Et ils nous accueillent à nouveau pour présenter les créations qui sont nées de cet atelier. Et donc, à partir d'après-demain, on pourra voir dans l'espace exposition de la médiathèque de Langeac les affiches, on pourra écouter les textes lus. Et on pourra lire les textes lus aussi qui seront présentés conjointement avec une autre exposition proposée par le service animation lecture de la ville de Langeac.
1: Une
7: expo photo réalisée par les habitants de Langeac autour de la rivière de l'Allier. Je crois qu'ils ont été accompagnés par Pierre Ribert, le super guide de l'Allier, pour faire cela. Ouais. Voilà, l'exposition est visible jusqu'au 31 janvier.
8: Et on organise un vernissage le 23 janvier à 16h30 à la médiathèque. Et il y aura les artistes qui seront là. Et j'espère qu'on pourra de nouveau les entendre parce qu'ils ont... Ils sont... C'est tellement bien, en fait, de pouvoir rencontrer la richesse de toutes ces langues et de tous ces univers. C'est assez rare, en fait.
1: Oh bah oui, oui, surtout ici, dans nos contrées où on est un moins ouvert vers l'extérieur, disons.
8: Ouais, on va dire ça comme ça. Est-ce qu'on peut les écouter ?
1: Eh bah ben alors, on va écouter un extrait. Et même, non, on va en écouter un entier. Allez, c'est parti.
9: Salut, moi c'est Mike. J'ai fait mon test en français et en lingala. Le lingala, c'est la langue la plus parlée en République démocratique du Congo, après les français, je crois. Je me souviens de l'école, je me souviens de ma classe. Je me souviens de chanter l'hymne national avant d'entrer à la salle de classe. Je me souviens de mon premier jour au stade de foot. Je me souviens de mon premier combat de boxe. Je me souviens avoir participé à une course de sprint. Je me souviens avoir grimpé au mangue pour cueillir des mangues et tomber. Je disais que les lingala parlaient en capitale, à Kinshasa. Il y a beaucoup de mots qui sont en français à cause de l'influence de la langue française. Que ce soit dans des documents, à l'école, on écrit, on parle français. Donc quand on parle les lingala, il y a des mots que nous parlons en français. Ceux qui parlent purement lingala propre, lingala sans des mots en français, ce sont des gens qui vivent à l'intérieur, dans d'autres provinces. Mais en capitale, il y a beaucoup de mots qui sont en français. Comme par exemple, je me souviens, cette phrase, transformer ça en lingala, ça me semblait plus difficile. Nazoe balisusu kelasi nangai. Nazoe balisusu mokolo nangai ya yambo na kelasi. Nazoe ba ke tuzalaki konzemba ime national avato kota na kelasi. Naza kuyeba lisusu mokolo nangai ya yambo na kota ki na stadi ya ndembo. Naza kuyeba lisusu na première bitumba nangai ya box. Naza kuyeba lisusu ke na salaki course ya mbangu. Naza kuyeba lisusu ndenge nazalaki komata likolo ya banzete ya manga pote na buka manga epe na koyaki. Ouais, c'est ça.
8: C'est trop chouette de le réentendre, Mike. J'avais oublié comme c'était émouvant. Et en fait, aussi, moi, ce dont je me suis rendu compte, c'est qu'ils ne parlent pas deux langues. Ils en parlent trois, quatre, cinq. Et nous, on est là. Ouais, mais attends, on va t'apprendre le français et tout. Bref, donc voilà, une grande leçon aussi d'humilité. Je vous encourage vivement à aller écouter aussi sur le site de Radio Larsen tous les podcasts qui ont été mis en ligne. Il y en a 7. Je voudrais citer le prénom des participants et des participantes qui ont été hyper sérieux, assidus et impliqués dans la réalisation de ces textes. Ils disent test, j'adore, de ces affiches et de ces enregistrements. Il y a eu Jenabou, Fofona, José, Mike, Louis, Adama, Sayon et Amar. Et voilà, je serai heureuse de les retrouver bientôt. À tout à l'heure.
1: Merci Bérénice.
0: Merci Bérénice. Merci beaucoup. Merci Florian. J'ai une question innocente, mais Mike, du coup, quand il lit son texte, il est bien évidemment au bord de l'eau avec un ou une musicienne qui... Non.
1: C'est ça, on a demandé à un orchestre de venir. Non, non, chaque personne a choisi aussi une ambiance sonore pour habiller son texte. C'est donc, il y en a, c'est des instruments traditionnels. Lui, c'était clair, dès le début, il voulait de la pluie et du piano. C'était clair, donc on est parti là-dessus.
0: Et le montage après, c'est...
1: On l'a fait un petit peu ensemble et je l'ai terminé pour le mettre en ligne... Voilà, parce que tout est disponible sur superlarsen.fr, bien évidemment.
0: Ah ouais. Et si on veut apprendre à faire ça soi-même, comment on pourrait faire, par exemple ?
1: pour se former.
0: On pourrait, ouais, ça serait une bonne idée. Parce ouais. que moi, c'est à apprendre. Enfin, bon, j'imagine, c'est pas. Tu te lèves un matin et tu maîtrises, quoi. Enfin, il y a des pistes.
1: Ouais, ouais, ouais.
0: Des idées. Dans la calligramme, peut-être, il y a des choses qui existent. On pourrait
1: c'est
0: faire ça.
1: Ça. Avec Radio Campus et avec Radio Super. Tout ça,
0: ah
1: tout
0: ouais,
1: ça.
0: Ça serait dans le. Ah, quelle coïncidence. Tout est possible. Yes. Bon.
1: On reste un peu en voyage ?
0: Eh ben, je propose que. Enfin, je propose. Non, c'est prévu. Donc, je propose, mais c'est prévu. Donc, on reste en voyage.
1: Ouais.
0: Ouais, je suis pour.
1: Là, on peut aller au Bénin.
0: Allez.
1: Ça te tenterait d'aller au Bénin ?
0: Ça me tenterait d'aller au Bénin.
1: Pour celles et ceux qui étaient là le mois dernier, on était avec Ange, avec qui on a échangé sur son expérience de la radio. Voilà. Ange, pour un petit rappel, on avait échangé pour une possibilité de faire un service civique entre la Caligramme et lui. C'était un peu compliqué niveau organisation. Mais voilà, en tout cas, le mois dernier, on avait commencé à parler de l'importance de la radio au Bénin. Et donc, bah, ça nous intéresse parce que nous, à Super Larsen, on découvre encore le monde de la radio. Hein. Vous pouvez l'entendre, des fois, c'est à Larsen, on a un émetteur qui ne marche pas trop, tout ça, tout ça. Et du coup, bah, est-ce que, Ange, tu nous reçois ?
10: Oui, Florian, je vous reçois très bien depuis Cotonou, au Bénin. Bonjour à vous, bonjour à toute l'équipe. Et bonne et heureuse année à tous les auditeurs. Je suis très heureux de vous retrouver après notre échange du mois dernier.
1: Et du coup, est-ce que tu peux nous en dire un peu plus sur le rôle qu'ont les radios au Bénin ?
10: De manière générale, au Bénin, la radio joue un rôle essentiel dans la vie quotidienne. C'est le média le plus accessible, surtout dans les zones rurales. Je dirais qu'il n'y a pas cette maison où vous mettrez pied et vous n'allez pas trouver un poste récepteur, si bien que c'est souvent le premier canal d'information pour les populations. Elle informe, bien sûr, mais elle sensibilise aussi sur des sujets de société comme la santé, l'éducation, la citoyenneté ou la sécurité. Ainsi, la radio accompagne les gens au quotidien. Elle leur parle dans des langues qu'ils comprennent et crée un véritable lien de confiance.
0: Top. Alors, sur la question des... Enfin, par rapport à ces communautés-là qui sont évoquées, est-ce que la radio, ça a aussi le rôle de, un peu, enfin, de valoriser ces cultures en local ? Et puis, est-ce que ces communautés, il y a une volonté de... Enfin, de s'affirmer, de prendre la parole pour peut-être, je sais pas, dire qui elles sont et puis qu'est-ce qu'elles font, enfin un peu voilà ce qui se passe au quotidien.
10: Oui, complètement. La radio est un espace où les communautés peuvent se reconnaître et se faire entendre. Au Bénin, beaucoup d'émissions donnent la parole aux habitants, valorisent les langues locales, les traditions, la musique et les savoir-faire. C'est aussi un moyen de transmission culturelle et d'éducation, notamment pour les jeunes générations. La radio permet donc aux communautés de dire qui elles sont et ce qu'elles font avec leurs propres mots.
1: Et tu m'avais évoqué hors antenne, Ange, les certaines missions qu'elles peuvent avoir, ces radios de prévention. Tu disais même qu'elles avaient même un rôle de cohésion sociale. Tu peux un peu développer cette idée-là ?
10: Évidemment, la radio joue un rôle très important en matière de prévention et de cohésion sociale. Par exemple, au Bénin, il existe une émission interactive appelée J'aime pas ça, où les habitants appellent chaque matin pour signaler ce qui ne va pas dans leur quartier ou dans la société en général. Par exemple, les routes dégradées, les caniveaux dangereux, les poteaux électriques menaçants. Et ce qui est intéressant, c'est que cette émission est suivie non seulement par la population, mais aussi par certaines autorités qui restent à l'écoute. Donc, la radio devient un véritable espace de dialogue et un relais entre les citoyens et les décideurs.
0: Ok. Et moi, on ne se rend pas trop compte peut-être, mais on l'a évoqué avec l'interview d'avant, avec les différentes langues là, qui étaient dans l'atelier à Langeac. Est-ce qu'il y a beaucoup de langues qui sont parlées au Bénin et comment, du coup, ça s'articule, comment ça marche pour les radios vis-à-vis des langues ? Est-ce qu'il y a une langue précise qui est un petit peu majoritaire et voilà, et est-ce qu'en fonction à qui on parle et de, on va dire, du public cible un peu, on adapte au niveau de ces différentes langues ? Voilà. Et est-ce qu'il y a des cas où tu as des émissions qui peuvent être, ou des programmes qui sont en plusieurs langues?
10: Alors oui, le Bénin est un pays marqué par une très grande diversité culturelle. En effet, on y compte environ une cinquantaine de langues locales, en plus de la langue officielle qui est le français, utilisé surtout dans l'administration et à l'école. Concrètement, selon les régions, on retrouve par exemple le Bariba ou le Dindi au nord, tandis que plus au sud, on parle des langues comme le Fon, le Yoruba, l'Adja ou encore le Mina. Donc, cette diversité linguistique a un impact direct sur le fonctionnement des radios. Dans la pratique, il y a des émissions en français, mais une grande partie des programmes se fait en langue locale afin que l'information soit réellement comprise et accessible à tous. Ainsi, certaines radios, sinon la plupart, adaptent leur grille en fonction du public qu'elles touchent, avec plusieurs langues utilisées au cours d'une même journée. On peut d'ailleurs faire une comparaison avec la France. Même si le français est la langue officielle, il existe aussi des langues régionales comme l'occitan dans le sud du pays ou le breton à l'ouest en Bretagne. Au Bénin, cette réalité est encore plus marquée. C'est pourquoi la radio y joue pleinement son rôle de média de proximité. Elle parle la langue des populations au sens propre et au sens figuré, et c'est ce qui fait sa force.
1: Et dernière question, peut-être un peu difficile, mais j'ai cru comprendre que tu écoutais Super Larsen. Est-ce que tu vois des liens entre ce qu'on fait nous ici et ce qui peut se faire au Bénin, ou est-ce que, je sais pas, tu aurais une observation, quelque chose à nous partager sur ce qu'on fait ici à Brioude?
10: Oui, tout à fait. J'ai notamment écouté l'émission En quête de sens, où les auditeurs partagent leur point de vue sur des thèmes comme le bonheur, l'amitié ou le vivre ensemble. Au Bénin, nous avons aussi des émissions de micro-trottoirs où les gens donnent leur avis sur des sujets de société, la politique, l'économie, l'éducation. Donc je trouve qu'il y a une vraie similarité dans cette volonté de donner la parole aux citoyens et de créer du lien à travers la radio, même si les contextes sont différents.
1: Eh ben, merci beaucoup pour cet échange, Ange.
0: Merci, Ange.
1: On te remercie beaucoup.
10: Merci beaucoup, Florian. Merci à toute l'équipe et merci aux auditeurs pour leur écoute. À très bientôt et excellente continuation à vous.
1: Merci bien.
0: Merci, Ange. À bientôt, bon courage.
1: Peut-être qu'on prolongera cette discussion s'il y a des envies, si vous avez des questions dans la salle, si vous avez des questions pour Ange. Moi, j'avais juste envie de vous faire écouter un petit truc. Ange, il nous a aussi envoyé un extrait d'une émission de style où les personnes viennent faire remonter des problématiques. Voilà, en cette période d'élection, peut-être que ça peut inspirer des décideurs d'écouter les citoyens. Donc voilà, il y a un petit extrait qu'on peut écouter. Tu nous envoies ça, Camille ?
11: Oui, bonsoir, madame la journaliste.
12: Bonsoir, monsieur.
11: Oui, ici c'est monsieur Emmanuel Awoyandé.
12: Emmanuel Awoyandé.
11: Awoyandé.
12: D'accord. Vous appelez d'où ?
11: Je vous appelle de Caravie, de Tocan, devant la pharmacie Saint-Antoine.
12: Votre chrono est lancé.
11: J'ai juste deux préoccupations, disons deux à trois comme ça. La première préoccupation, c'est à propos des vendeurs d'essence qui s'installent au bord du goudron. Je demande qu'on les dise de reculer un peu, ça serait un peu mieux. La deuxième préoccupation, c'est directement à Cité Talon. Là où le samedi soir, vous allez venir voir, il y a du monde, on reste là, en joie, tout et tout. Mais il y a trois villages autour de cette cité-là qui n'ont pas d'électricité. Le village d'Awato, le village de l'Ancien Commun et le village de Sacommun. Ces trois villages-là, depuis leur naissance, n'ont jamais eu d'électricité, madame la journaliste. Si l'État peut regarder de cet côté, je pense que ça serait mieux. Et la troisième, pour finir, je vais directement à Kokokoji, le marché de Kokokoji. Ça s'anime sur le goudron, je vais dire. Sur le trottoir et même sur le goudron, je vais dire. Si on peut regarder de cet côté, ça serait mieux. Parce que ce sont des vies. Accident chaque jour. Donc voilà pourquoi je vous appelle ce soir. Madame la journaliste, disons à demain pour notre préoccupation.
12: C'est bien ça. Au revoir, monsieur Avoyandé.
1: Voilà, ça c'est une émission participative où les auditeurs, auditrices peuvent appeler et les décideurs politiques locaux
0: peuvent prendre en main le problème du trottoir devant la pharmacie Saint-Antoine qui évoquait ce monsieur, si j'ai bien compris, et 2-3 enjeux de circulation. Et voilà.
1: Quand on a un nid de poule chez nous, pourquoi pas faire remonter de cette manière aussi hein.
0: Ouais, alors on habite en Haute-Loire, Florian, je pense que si tous ceux qui ont un nid de poule devant chez eux nous appellent, on va faire des émissions très très longues. Pourquoi pas ?
1: Pourquoi pas ?
0: En tout cas, ouais, c'est bien d'avoir... Enfin, en tout cas, c'est sympa, Ange, de nous avoir partagé cet extrait-là et de l'initiative radio qui est menée là-bas, au Bénin. À Cotonou, c'est ça, il a dit ?
1: Lui, il est à Cotonou.
0: Ouais, lui, il est à Cotonou, ouais. Yes ! C'est bien, ça vous a fait voyager. Mm-hmm. Ça nous change.
1: Est-ce que Mousse, toi, t'auras envie de nous faire voyager ? Est-ce que Mousse a pris sa place au micro jaune ? Il va repartir pour des improvisations ?
13: Si, si, muy bien. Alors, entonces, pero que bueno está, ya se acá, ya se puede hablar varios idiomas. Mira que chulo está. Radio Super La Seine, salut Clément, salut Florian, salut les gens, gracias, gracias, Berenice, para todo eso. Oh, great, yes, that would be grateful to have a diversité linguistique here tonight. Yeah, what do you think about that?
0: Yes, yes, yes. Il nous a coupé notre micro à la régie, mais yes, yes, grave, yes, yes.
13: Okay, wonderful, okay. However... je ne vais jamais tenir comme ça 3 minutes.
0: Quoi qu'il en soit, she can take 3 minutes that way.
13: Oh, wonderful. Yeah. Alors, qu'est-ce qu'on veut ? On veut du bruit pour cette radio et pour l'association Calligram. Ouais, du bruit ! Ouais ! Si. Muy bien. Muy, muy bien. Voilà, déjà donc 30 secondes de rempli. En fait, je dois avouer un truc. Cette nuit, j'ai fait un rêve. J'ai rêvé qu'on était tous là à la clé. Et puis, c'était le tour de Mousse de passer. Et en fait, j'avais rien à dire. Et c'est vrai. Et je vous dis pas l'angoisse. Donc ce matin, je me suis réveillée en me disant, mince, ce soir, c'est la radio. Qu'est-ce qu'on pourrait parler en ce début d'année pour introduire une discussion, un discours, une chronique c'est pas compliqué, hein, c'est même automatique. Eh ben salut, bonne santé, bonne année et la famille, ça va ?
0: Ça va.
13: Ça va, ça va.
0: Imhotep, ça va.
13: Ça va, ça va, ça va. Dans certains pays, c'est toujours comme ça. On se dit bonjour pendant un quart d'heure, peut-être au Bénin par exemple, ou je sais pas si ça se trouve ailleurs, en fait, je sais pas. Et finalement, c'est peut-être qu'au mois de janvier, on retrouve un petit peu d'humanité dans nos rapports humains. Hein. Un peu de piquant, un peu de joyeuseté, on laisse tomber la performance de la conversation à tout prix et on saute sur l'occasion. Tiens, Camille, je t'ai pas encore fait le hug de bonne année. Tu vois, là, hop! Un sujet de conversation. Alors moi, je connais pas le rosé social. Désolée, Jean-Loup. Je connais pas non plus Mastodon. Mais c'est sûr, je crains toujours de me sentir seule au monde, dans la société, abandonnée de tous, dans la forêt touffue de mes pensées en arborescence, en quête de sens. Dans cette arborescence qui ne cesse de s'accroître dans un cerveau nourri de 1000 informations passionnantes qui activent le circuit de récompense. Des informations d'ailleurs qui n'ont peut-être pour fonction, si ça se trouve, que de m'éloigner du monde réel. Alors heureusement qu'on a trouvé des codes pour aller voir son alter ego et lui dire « Bon ben, je te souhaite plein de chaises en bois pour cette nouvelle année ». Hein, je te souhaite des images réconfortantes, des petits chats, des poules et des coqs en arrière-fond quand on parle à la radio. C'est assez, c'est comme à Cotonou, voilà. Je ne sais pas si vous avez entendu tout à l'heure. Enfin, surtout, voilà, je te souhaite de ne pas mourir en 2026. Merci. Voilà, qu'est-ce qu'on peut souhaiter d'autre ?
0: C'est déjà ambitieux. Hein.
13: Alors, il y a un truc, j'ai remarqué qu'on ne pouvait pas se souhaiter, on ne peut pas trop se souhaiter la thune, la prospérité, parce que c'est vrai qu'on est déjà dans un pays surendetté. On sait que pour nous, la prospérité, c'est du passé. Bon, ben bah, voilà, il va falloir s'y habituer. Je crois qu'on est déjà en bonne voie. Par contre, on peut se souhaiter d'être alignés dans nos valeurs, bien chaussés et parés pour s'insérer dans une communauté et défendre nos idéaux, nos valeurs. D'ailleurs, j'ai déjà remarqué que les valeurs, alors c'était un truc de capitaliste, c'est ça qui est dingue. On est OK pour parler de nos valeurs, mais quand les valeurs, c'est la sécurité ou l'identité, alors moi, je dis stop. Ah là, non, ça suffit, Roger, hein, la sécurité, l'identité, c'est pas des valeurs, ce sont des vues de l'esprit. Ah, voilà, je comprends pas que les gens, ils comprennent pas ça, quoi. Alors, on se souhaite de pas laisser les chacals brouter nos idéales, ni les chacos de brouter nos idéaux, voilà. Et puisque souvent nos mots MOTS, voilà, on est à la radio, j'appelle, hein, MOTS, sont souvent saucissonnés par des robots plus ou moins beaux, plus ou moins radicaux, qu'est-ce que je raconte, je sais pas, mais en tout cas, peu importe, que tous nos discours soient plus ou moins bien, à Super Larsen à la clé, continuons de cultiver ce qu'on a de plus bien, c'est le lien. Ça a duré 3 minutes.
0: Merci Mousse.
1: À la prochaine
0: avec plaisir.
1: Notre semi-impro, impro, pas que, mais un peu.
0: Moi, je vous souhaite de la thune, hein, des valeurs et de la thune pour ceux qui en veulent. Si vous en voulez pas, vous voilà après. Non.
1: Bon, oui.
0: Pas trop, mais...
1: La grosse moula, ouais.
0: Ouais, de la grosse moula.
1: De la caillasse, du pèse, du flouze.
0: Du pèse, du flouze, bah, de la fraîche.
1: La bonne, ouais. Bon, j'espère que toi, t'étais pas réveillé cette nuit, Clément, pour écrire ta chronique. J'espère que la nuit, tu ne fais pas des cauchemars de la page blanche.
0: Non, je fais pas de cauchemars de la page blanche. Non, j'avoue que...
1: Puis là, t'avais un an pour écrire une chronique, là. C'était pas mal.
0: Ça fait un an ?
1: À peu près.
0: Ah ouais, à peu près. Voilà, comme il met pas la pression tout de suite. Oui, ben j'étais beaucoup occupé, hein. Ah, voilà, le temps de préparer toutes ces émissions, très riche avec toi, voilà, tout mettre en place.
1: Maturation.
0: Ouais, maturation. C'est totalement faux. J'arrive 5 minutes avant, j'ai rien préparé, je prends la feuille, on fait l'émission. Ah voilà, les gens savent, quoi. Mais bon, c'est vrai que, alors, c'était la rentrée, c'était la troisième année, c'était l'émission 33, tout ça, donc... j'ai eu du temps et j'ai eu envie et j'ai découvert un truc aussi dernièrement, donc voilà, donc, okay. Comme vous le savez peut-être, ou alors il y en a peut-être, si vous le savez vous ne l'avez pas dit, mais ça c'est votre droit, mais si vous le savez, vous le savez, et donc vous le savez peut-être que moi j'ai un petit penchant pour tout ce qui est l'agriculture, les savoir-faire, l'artisanat, les terroirs, ce qui se passe par chez nous, tout ça, bref. Et de temps en temps, moi j'ai la chance, faut le dire, d'aller dans le Nord-Bretagne, à la frontière avec le Mont-Saint-Michel, dans la baie de Cancale.
1: Wow.
0: C'est un endroit qui est assez très très chouette. Magnifique région entre terre et mer, il y a des nuances de gris toute l'année, toute la journée, en veux-tu, en voilà. Puis si tu n'en veux plus, il y en a quand même d'autres, on revoit là quand même, des nuances de gris. C'est cadeau. Et alors si vous ne le savez pas, par là-bas, ici, c'est une région qui est assez connue, assez très réputée, une grosse production de légumes, donc il y a du choix, vraiment beaucoup, beaucoup, et l'huître. Moi bon, les huîtres, j'aime pas ça, voilà, c'est bon, faut, c'est les goûts, les couleurs, tout ça, voilà, faut aimer. Mais je me suis demandé quand même, tu vois, les gens faire les huîtres, tout ça, comment on fait? Tu vois, t'as appris toi au collège comment on faisait des huîtres?
1: Comment on fait des huîtres
0: en SVT? Non.
1: L'ostréiculture, non.
0: Là, et ben voilà, l'ostréiculture. Et ben moi j'ai fait des recherches, c'est le moment informatif de cette émission et c'est le moment de tuto pour faire des huîtres chez vous, à la maison. Pour faire des huîtres, il vous faut la mer ou l'océan. Ça complique un peu tout de suite, voilà. Il faut des bébés huîtres et il faut 3 à 4 ans de temps devant vous pour élever des huîtres. Facile en fait. Les petites huîtres, les bébés huîtres. Il y a plein de termes techniques, vous allez voir, c'est super. Il vous faut un papa huître et un maman huître. À maturité sexuelle, c'est aux alentours des 3 ans. Il faut un mélange de gamètes dans l'eau. Ces gamètes-là, ça donne ensuite un œuf qui devient un trochophore.
1: C'est le bébé 8, trochophore.
0: Eh ben non, c'est le stade entre l'œuf et la larve. Ça fait un trochophore, puis ça fait une larve, et puis après la larve, elle s'accroche sur un petit rocher, et ça fait un essaim, on appelle ça. N-A-I-S-S-A-I-N. Et c'est ça, le bébé 8 qui s'accroche. Et donc, le processus complet, entre le moment où tu fais la soupe de gamètes et avoir un bébé 8, ça dure 3 semaines. À peu près 20-21 jours, ils disent. Ouais, j'ai posé des questions, ils m'ont dit ça, 21 jours. Là, t'as un tout petit bébé huître. Et après, le petit bébé huître, on les met dans une espèce de grosse poche plastique, un gros filet qui est fermé, et on va le poser au large sur l'estran. L'estran, qu'est-ce que c'est ? L'estran, c'est la surface de terre qui est couverte et découverte tous les jours par la marée.
1: C'est bien dit.
0: Et ouais. C'est comme ça, il n'y a qu'une façon de le dire, quoi. Donc deux fois par jour, l'estran est couvert par la marée s'en va... La marée revient, la marée s'en va, la marée toutes les 6 heures et ça se décale, voilà. Et dans la baie du Mont-Saint-Michel, c'est très, très, très, très, très, très, très, très, très plat. Donc la mer, elle va loin. Et les huîtres, tu les vois au loin, tu vois des trucs noirs qui sont opposés à marée basse. Tu dis, pourquoi il y a un tracteur au fond là-bas, quoi ? Et en fait, c'est les ostréiculteurs qui vont chercher les huîtres. Donc toutes les 6 heures, deux fois par jour, la marée, elle monte et elle descend. C'est pas à heure fixe, hein, ça change. Des fois, c'est à marée basse à 6 heures le matin, puis le lendemain, ça va être à 7h30, 8h. Enfin voilà, il y a des variations, ça, c'est tout un tas de choses. La nature, c'est comme ça. Donc la petite huître, elle est tranquille dans son petit sac avec ses potes, comme ça, c'est la fête. Ça, deux fois par jour, hop, elle est dans la mer, après elle est au soleil, après elle est dans la mer, enfin elle est dans le gris, hein, la mer, elle est dans le gris, hein, elle se baigne, ouais, elle sèche, ouais, ça va, ouais, bronzette, à côté, de côté, parfois. Voilà. Et au fur et à mesure du temps, l'huître, dans sa poche, très simplement, hein, elle grossit. Puis au fur et à mesure que ça grossit, on les trie pour avoir des calibres qui vont bien. Et puis au moment où l'huître, elle est à sa maturité, on sort les huîtres de la mer, elles sont triées, calibrées, et puis on les met dans des bassins qui sont fermés sur le large. Souvent, c'est des anciens marais salants. Ou alors, on peut les faire aussi dans des bassins fermés. Enfin, les tantos, tout ça, ils font ça comme ça. Et c'est l'eau de la mer qui reste dans le bassin à demeure tout le temps, avec une hauteur assez basse, une profondeur assez basse. Ça favorise le développement du phytoplancton dont l'huître se nourrit. Et c'est la partie qu'on appelle l'affinage des huîtres. C'est comme pour le Saint-Nectaire et le Cantal, tu le mets en cave. Et ben, la cave à huîtres, c'est une grande piscine au bord de la mer, quoi. Donc voilà, et en fonction de la zone où tu fais tes huîtres, eh ben ça donne le caractère et la spécificité de l'huître, quoi. Le goût, le terroir, quoi. Donc tu as les huîtres des marais d'Oléron, tu as les huîtres d'Arcachon, tu as les huîtres en Méditerranée, tu as les huîtres de Cancale, enfin voilà, il y en a un peu partout. En fait, si tu as la mer, très très schématiquement, tu peux faire des huîtres et ça te donne le terroir. Bref, alors quel lien il y a avec l'agriculture ? Bon, j'y connaissais rien, donc j'ai cherché, j'ai trouvé ça assez ouf, et puis comme on t'apprend jamais ça, je me suis dit... Oh.
1: Ah ben...
0: Et Flo, il m'a pressé pour faire un truc à la radio. Je dis, je vais parler des huîtres. Ça va être instructif. Et nous, au Véradien, on n'y connaît rien en huîtres. Et donc, le lien avec l'agriculture, c'est qu'en fait, dans mes activités professionnelles, j'avais rencontré des exploitants qui étaient en Charente, eux, dans les terres, et qui disaient, en fait, nous, les activités agricoles qu'on a dans nos parcelles, dans nos champs, ont des incidences directement sur la qualité de l'eau. L'eau va dans la mer, et donc ça peut avoir des incidences directes sur toutes les activités qui sont liées aux activités maritimes, quoi. Et donc les huîtres, en fait, si la qualité de l'eau est pas bonne du fait de ce qu'on fait en amont et de ce qui arrive dans la mer, et ben du coup tu as des activités économiques et c'est rattaché à l'agriculture mais qui sont pénalisées, quoi. Donc voilà, ça va jusqu'en dans les estuaires. Donc voilà, donc nous à notre échelle on fera pas d'huîtres chez nous, voilà. Mais je trouve le processus est assez intéressant, assez fascinant, et du coup je trouve qu'il y a une très grande connexion entre ce qui se passe à terre et ce qui se passe en mer. Et souvent, on voit la séparation, c'est t'es sec, tu te mouilles, t'arrives dans la mer, t'es mouillé. Et en fait, non, les deux sont très, très liés, très, très interconnectés, quoi. Donc voilà. Merci à vous.
1: Merci, Clément. Ça peut être un argument pour pas faire pipi dans l'eau quand on se baigne dans l'Allier. Sinon, les pauvres huîtres, à la fin, elles seront moins bonnes.
0: Oui, d'un point de vue purement scientifique, je ne sais pas, je me baignerai plus jamais dans l'Allier avec toi, c'est sûr. Sachant ça,
1: C'est pour les huîtres.
0: Yes, on lève la main à ma droite. Oui.
14: Moi, j'avais une question pour
0: oui.
14: toi.
0: Oui.
14: Clément.
0: Oui.
14: Est-ce que tu sais ce que c'est une huître triploïde ?
0: Ouais, et une huître diploïde ?
14: Triploïde.
0: Triploïde. C'est une histoire de génétique et de sélection et un truc comme ça, voilà. Voilà, c'est comme pour les maths, j'en dirais pas plus.
8: Ouais, je suis sûre que tu es au courant parce que, en fait, c'est un peu comme les trucs génétiquement modifiés, tu vois.
0: Ouais.
8: Ben voilà, en fait, la jolie histoire que tu nous as racontée sur le papa et la maman huître qui font leur petit bazar là et leur petit naissin, et ben maintenant, l'homme, évidemment, il se dit ah, mais alors. Dis donc, pour manger des huîtres toute l'année et pour ne pas que les huîtres soient laiteuses l'été, eh bien, faisons nous-mêmes des huîtres qui soient stériles. Et donc, maintenant, on a des huîtres triploïdes. Le problème, donc, c'est Ifremer hein, qui propose donc aux producteurs d'huîtres de leur vendre des naissins stériles.
0: Tout fait.
8: Tout fait.
0: Ah ouais.
8: Clé en main. Ça coûte une fortune. Mais du coup, les producteurs d'huîtres... Ils font grandir leurs huîtres, ils les affinent, ils les vendent toute l'année.
0: Mais c'est pas que les mots en bras, l'huître ?
8: Eh ben, pas celle-là.
0: Pas celle-là ? Ah ouais, mais la vraie huître, je crois que c'est que les mots en bras.
8: En fait, c'est bien de rappeler que des fois, il y a des fausses et des vraies huîtres. Et ça vaut le coup, en fait, quand vous achetez vos huîtres, de demander aux producteurs qui vous les vendent comment est-ce qu'ils travaillent. Parce que le problème des triploïdes, c'est que aussi, ça stérilise les autres. Un problème.
0: Oh yes.
8: Voilà. Wow. Je m'étais un peu renseignée parce qu'il se trouve qu'à Brioude, on a une super marchande d'huîtres qui vient de l'étang de Thau tous les mois en Breu.
0: Tous les mois en Breu.
8: Et elle vient tous les mois en Breu parce qu'elle, elle cultive des huîtres naturelles dans l'étang de Thau. Et voilà, c'est pour ça qu'il faut aller la voir.
0: Oh, les huîtres, c'est comme les tomates, quoi. Si tu veux, tu peux en avoir toute l'année, mais c'est pas ouf, quoi.
8: C'est exactement la même histoire.
0: Ouais, d'accord. Donc ce qui se passe sur Terre, c'est comme ce qui se passe dans la mer.
8: C'est tout pareil.
0: Yes. Ben, c'est vrai que j'avais vu cette histoire d'huîtres triploïdes, tout ça, mais du coup, je n'ai pas creusé, je n'ai pas... Yes. Merci, Bérénice, en tout cas, pour ces infos. Bon, bref, c'est comme pour la bonne bouffe, tout ça. Il faut poser des questions à ceux qui la font. Il faut aller voir directement ceux qui la font. C'est quand même c'est vachement mieux. Les gens ont fait travailler ceux qui la font directement et c'est après, on sait ce qu'on mange, quoi. Bref. Merci beaucoup.
8: Mais de rien.
1: Cool. Et bien, à la prochaine, hein, Bérénice.
0: Et bien, merci pour cette mise à jour génétique. Ah ouais. Les lettres d'amour sur les huîtres, c'est spécial quand même.
1: Ça devient scientifique cette émission. Ouais, ça devient bien, on lève le niveau.
0: C'est quand elle a dit triploïde, j'ai eu un vague retour de j'ai dû faire ça en génétique un jour en cours, mais c'est
8: long.
0: Là, je te dis, je vais dire une bêtise.
8: Mais c'est bon signe que t'aies oublié en fait.
0: Ouais, ouais. Non, bah, tu sais, moi je suis. Enfin, je suis très le terroir, la saisonnalité des produits, la qualité, voilà.
1: Allez, passons à la nourriture de l'esprit avec Bérénice.
0: Oh, c'est beau.
1: C'est facile.
8: Est-ce qu'on peut lancer la chronique des lettres d'amour, s'il vous plaît ? Je ne suis pas certaine que ce soit de l'esprit aujourd'hui qu'on se nourrisse, mais allons-y.
15: Oh non !
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8: Eh bien, rebonsoir. Donc, me voilà après toutes ces digressions et cette absence pour la lecture d'une nouvelle lettre d'amour. Ça fait un moment que je vous la promets, érotique. Donc, c'est ce soir. Vous savez, des fois, on se lance un peu des défis comme ça et on se dit au dernier moment, mais qu'est-ce que j'ai fait ? Pourquoi est-ce que je suis là ? Eh bien là, c'est un peu le cas. Alors, avant de vous lire cette lettre, un petit indice, il y a deux niveaux de lecture dans cette lettre. Un deuxième indice, c'est un grand classique du genre. Je vous parlerai de son auteur après la lecture. Et je vous lirai, je pense, deux fois la lettre pour que vous en compreniez toutes les subtilités, si toutefois subtilité il y a là-dedans. Je vais utiliser le système de la machine à écrire pour celles et ceux, je ne sais pas, je pense qu'il n'y a plus beaucoup de personnes qui ont connu ce truc-là. La machine à écrire, quand ça arrive en fin de phrase, ça fait « ting ». Il se trouve que la syntaxe, en fait, la lettre est calibrée, c'est-à-dire que la fin de chaque phrase compte dans la compréhension de la lettre. Donc je vais ponctuer chaque fin de phrase par un petit ting. Donc je vais essayer, voilà, c'est le même principe que les annonces, tout ça. On y va. Je suis très émue de vous dire que j'ai bien compris l'autre soir que vous aviez toujours une envie folle de me faire danser. Je garde le souvenir de votre baiser et je voudrais bien que ce soit là une preuve que je puisse être aimée par vous. Je suis prête à vous montrer mon affection toute désintéressée et sans calcul. Et si vous voulez me voir aussi, vous dévoiler sans artifice mon âme, toute nue, venez me faire une visite. Nous causerons en amis, franchement. Je vous prouverai que je suis la femme, sincère, capable de vous offrir l'affection, la plus profonde comme la plus étroite, amitié, en un mot, la meilleure preuve que vous puissiez rêver, puisque votre âme est libre. Pensez que la solitude où j'habite est bien longue, bien dure et souvent difficile. Ainsi, en y songeant, j'ai l'âme grosse, accourez donc vite et venez me la faire oublier par l'amour où je veux me mettre. Alors, est-ce que certains ou certaines connaissent cette lettre ici ? C'est très connu. Hein. Ouais, il s'agit en effet d'une lettre écrite par George Sand en 1835. C'est la première lettre qu'elle adresse à Alfred de Musset, avec qui elle aura une relation passionnée. Cette lettre se lit en fait une phrase sur deux. Je vais vous faire la lecture que j'espère Alfred de Musset a pu comprendre. Je crois qu'il a compris, en fait, parce que la suite a montré que oui. Bon, alors c'est là que... On y va. Je suis très émue de vous dire que j'ai toujours une envie folle de me faire baiser et je voudrais bien que ce soit par vous. Je suis prête à vous montrer mon cul. Et si vous voulez me voir aussi toute nue, venez me faire une visite. Je vous prouverai que je suis la femme la plus profonde comme la plus étroite que vous puissiez rêver, puisque votre bite est bien longue, bien dure et souvent grosse. Accourez donc vite et venez me la mettre. Voilà, c'est... Donc, j'ai réclamé à corps et à cri qu'on m'envoie une lettre érotique. Bon, on n'en a pas envoyé, malheureusement. Mais heureusement, il en existe de bien jolies. Pour conclure, donc, c'est une autrice très célèbre et très sérieuse hein, du 19e siècle, George Sand. Si vous n'avez pas lu, je vous encourage vivement à vous pencher sur ses textes. Alfred de Musset lui répond. Et il se prête au jeu. Donc je vous lis sa réponse qui comporte également deux niveaux de lecture. Quand je vous jure, hélas, un éternel hommage, voulez-vous qu'un instant je change de langage ? Vous seul possédez mon esprit et mon cœur. Que ne suis-je pas avec vous ? Goûtez. Que ne puis-je pas avec vous goûter le vrai bonheur ? Je vous aime, ma belle, et ma plume en délire couche sur le papier ce que je n'ose dire. C'est déjà très joli comme réponse, mais il faut lire le premier mot de chaque phrase, et cela donne « Quand voulez-vous que je couche avec vous ?» Ah oui, parce que j'avais pas lu les derniers. Les deux dernières phrases sont « Avec soin de mes vers, lisez les premiers mots, vous saurez quel remède apporter à mes mots. » Et donc, ça fait « Quand voulez-vous que je couche avec vous ?» Voilà. Donc, pour cette nouvelle année 2026, moi, je vous souhaite de recevoir et d'envoyer de l'amour, des lettres d'amour, des mots d'amitié, des paroles sincères, des mots écrits avec le cœur, dits avec le silence. Envoyez des lettres d'amour, envoyez-moi des lettres d'amour. À bientôt.
0: Merci Bérénice.
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0: Me regarde pas, je me prêterai pas. Non, non, je sens pas les.
1: Je vais essayer de faire gaffe maintenant d'écouter une phrase sur deux quand tu parleras, Clément, voir s'il y a des mots cachés.
0: Oui. En plus, on peut tout réécouter, tout ce qu'on fait en podcast. Donc, du coup, on peut faire cet exercice-là à la maison. Si vous voulez réécouter l'émission du mois de décembre, c'est possible. Si vous voulez écouter la troisième saison de Super Larsen, c'est possible aussi.
1: Par contre, on peut pas écouter la toute première. Elle n'a pas été enregistrée.
0: Ouais, parce qu'on avait oublié d'appuyer sur enregistrer.
1: Quelque chose comme ça. Mais les 32 autres émissions sont disponibles.
0: Elles sont vraiment super. Si vous l'écoutez, la première, c'est 45 minutes de silence. Ce qui est pas mal.
1: C'est pas mal.
0: C'était expérimental.
1: C'est osé.
0: Ça fait des souvenirs, c'était bien. Hein. On avait mis la salle de la table de l'autre côté. Là-bas, on était loin et on n'était pas beaucoup. Et...
1: C'est vrai. Ouais, on est toujours pas beaucoup, mais...
0: Si, on est vachement plus. Si, on a un régisseur, maintenant l'équipe s'est agrandie. Camille voilà, fait la technique, alors qu'avant, tu vois, il passait plus un peu aussi derrière le micro, tout ça.
1: Lisez des lettres d'enfants. Enfin,
0: des livres.
1: Livres d'enfants.
0: Ouais, c'est du jeunesse, tout ça. Maintenant, il fait des émissions d'investigation sur la radio, RBL, Abrioud, tout ça. Il travaille en sous-marin, il est incognito, il se déguise pour pas qu'on le reconnaisse. Bon, bref. Merci Camille, en tout cas, d'être là et de participer avec nous. Camille nous fait des pouces, parce qu'il n'a pas de micro, toujours pas de micro. Ah, il nous fait des cœurs avec les doigts, waouh.
1: Il m'a avoué qu'une fois où il n'a pas fait la technique, il était un peu triste parce qu'on ne l'avait pas remercié parce qu'il n'était pas là et que
0: il
1: est content
0: pas...
1: de revenir comme ça.
0: Ouais. Moi, on m'a dit qu'il coupait les fins des émissions, il mettait ça bout à bout, il se faisait un petit montage comme il sait faire et il s'écoutait le soir les remerciements qu'on fait en fin d'émission pour pouvoir s'endormir sereinement.
1: Les auto-lettres d'amour.
0: Ouais, les auto-lettres d'amour, d'auto-congratulation. Une heure et demie de merci Camille pour avoir fait la régie, pas m'avoir coupé avec mon micro. Merci Camille. Qu'est-ce qu'on dit à Camille?
1: Bon, venez au micro aussi si vous voulez recevoir de l'amour.
0: Ouais, et dire merci à Camille, n'hésitez pas.
1: Recevoir les merci de pas Camille, mais de tout le monde qui a un micro.
0: Si on veut venir au micro pour l'émission de février.
1: Eh bien, c'est possible.
0: Ça tombera donc un jeudi, ce sera le deuxième jeudi du mois de février. Et
1: tout
0: ce sera le...
1: Ah, j'en ai aucune idée.
0: Bah.
1: Oh, quelque chose comme le 11 février. Bon, le deuxième jeudi du mois, premier jeudi du mois à... non, premier mercredi du mois... à Grenouille, à Langeac. Donc, il y aura celle du 14 janvier et celle du 1er mercredi du mois de février. Et aussi Amber. Alors, Amber, ça change un peu. Des fois, c'est le 3e jeudi du mois. Des fois, c'est le 1er.
0: Ouais, c'est moins stable,
1: faut écouter,
0: Amber.
1: Faut écouter Super Larsen et vous tomberez dessus. Le lundi, écoutez aussi, c'est Disto Antérite. Non, le mercredi soir, Disto Antérite, je vous recommande. Ouais. C'est vraiment génial.
0: C'est l'émission musicale de chez nous.
1: Exactement.
0: Ouais, ouais. Mois de février, ce sera le 12.
1: 12.
0: Jeudi, 12 février. T'étais pas loin, le 11, c'est un mercredi. Et donc, factuellement, le 13, il y aura un vendredi 13 en février. Je vous invite à rester chez vous ce jour-là. Ou d'aller jouer au loto, vous qui jouez ici.
1: Eh bien, merci Clément.
0: Et merci beaucoup Florian, avec grand plaisir. Chers amis, chers auditeurs, on remercie tous nos participants qui sont venus nous voir. Qu'est-ce qu'on peut souhaiter? On peut souhaiter de la thune, on l'a dit tout à l'heure.
1: Ouais.
0: La moula du pèse, du flou d'Achaïas, des valeurs, on a dit. On peut souhaiter des lettres d'amour, on a dit aussi. On peut souhaiter.
1: Qu'on puisse vraiment écouter Super Larsen sur le 101 FM, qu'il n'y ait plus de soucis.
0: Ça arrive, ça. Mais c'est. Il faut rester à l'écoute. Ça marchait, ça marchait du feu de Dieu quand même. Hein. Cela dit, le temps qu'on a eu un petit. On refait l'histoire succinctement, mais ça a marché du feu de Dieu. Et après, on a eu un souci technique. L'émetteur a fait.
1: Presque.
0: Il n'y avait plus rien. Et du coup, on a changé l'émetteur et ça marche moins du feu de Dieu, mais c'est en cours. On y travaille.
1: On y travaille.
0: Voilà, ça reviendra. N'écoutez pas. 101.00, la bande FM.
1: Exactement.
0: Et la programmation est vraiment. Ouf.
1: Ça, c'est sûr. Bravo, programmateur, programmatrice. Ouais.
0: Il n'y a pas de pub en plus.
1: Et zéro pub.
0: Ouais, ça, c'est
1: superlarsen.fr. Et il y a des nouveaux jingles.
0: Il y a des nouveaux jingles.
1: Il y a des nouveaux jingles, mais il faudra écouter pour ça. Oh. Allez, on va rendre l'antenne, Clément. Je sens que tu veux garder ce micro.
0: Je parle tout seul. Mais... Il est temps de s'arrêter.
1: Un moment, il faut qu'on.
0: Merci à tous. À bientôt.
1: Merci
0: Florian, merci Camille.
1: Merci.
0: Bonne soirée à vous.
1: Bonne soirée.
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